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0: Bonjour à toutes et tous et bienvenue sur les 89.5 FM de Croc Radio. Comme vous l'entendez, nous sommes en direct jusqu'à 19h. L'émission est rediffusée demain matin, jeudi, à 8h pour le local de l'étape. En ce premier mercredi du mois et de la saison automnale qui s'installe, c'est le rendez-vous diététique. Salut Camille et Séverine, comment allez-vous?
1: Ça va, je change juste de micro.
0: Voilà, comme ça on t'entendra mieux. Séverine, on refait un test micro. Nous sommes donc ensemble en ce premier mercredi du mois. Et savez-vous quelle journée mondiale on célèbre ce week-end le 11 octobre? Et puis, non. Je renoue avec ma petite tradition, vous savez, de faire un petit billet en début d'émission sur ces journées mondiales dont on ne parle pas ou peu. Eh bien, ce sera la journée nationale des 10. Alors, pas comme le chiffre 10, mais bien comme les 10 DYS.
1: Les troubles de l'apprentissage.
0: Exactement, c'est déjà les 20 ans de la journée nationale des 10. Et à cette occasion, l'association Distinguons-nous donne rendez-vous aux familles, enseignants et professionnels de santé le samedi 10 octobre de 9h à 17h à l'hôtel de région de Lyon. Alors que les troubles cognitifs, donc dyslexie, dyspraxie, dysphasie, etc. ou TDAH, touchent près de 7 millions de personnes en France, cet événement gratuit est ouvert à toutes et tous. S'impose un petit peu comme le grand rassemblement régional pour briser les idées reçues et partager des solutions concrètes pour l'avenir. Donc 20 ans d'action et l'avenir se construit avec les 10 et l'objectif de cette journée dans le Rhône demeure inchangé et faire connaître et offrir un espace unique d'orientation, d'écoute et d'espoir pour que la différence ne soit plus jamais un frein à la réussite scolaire, notamment sociale ou bien même professionnelle. Donc voilà, vous retrouvez un programme riche avec des conférences, des ateliers immersifs et numériques, des démonstrations d'outils de compensation avec des tablettes, des logiciels, des aides matérielles et visuelles. Tous ces outils qui sont essentiels à l'autonomie des enfants surtout. Donc voilà de quoi faire le lien avec la fête de la science, puisque c'est un petit peu scientifique, cet événement qui nous est proposé par l'association Distinguons-nous. Et donc, c'est faire le lien entre la fête de la science et le thème national cette année de cette fête de la science qui colle quand même très bien avec notre émission du jour. N'est-ce pas, Camille?
1: Ah bah oui, saveur gourmande et savante surtout.
0: Et donc, ça colle bien avec la route.
1: Alors, si vous voulez bien, on commence avec le Dauphiné libéré, on commence très local. Ce dimanche, on était invité au musée, justement, gallo-romain de Saint-Romain-en-Galles pour explorer l'alimentation antique dans le cadre de la fête de la science dont tu viens de parler. C'est un petit article d'Edith Rivoire. Au programme, un banquet romain, le régime alimentaire des habitants et habitantes de l'époque, et bien évidemment la place de la vigne. Il y a eu des démonstrations et puis des recettes inspirées aussi des pratiques antiques. Le but étant de mettre en perspective les habitudes alimentaires d'hier à l'aune de l'enjeu que constitue aujourd'hui l'alimentation. Parallèlement à cela, on a eu droit à la 33e édition de la fête du terroir à Estrablin, au parc de Gémans. Donc ce sont les fruits anciens, de très nombreuses variétés de pommes, produits du terroir en tout genre, jus de fruits, qui étaient mis en avant. Donc pour la plupart des produits issus soit de l'agriculture biologique, soit de l'agriculture fermière. On trouvait aussi de l'artisanat, du pain et des pâtisseries fabriquées à l'ancienne. Donc les crumbles aux pommes, les tartes aux pommes et cette année, nouveauté, des beignets particulièrement goûteux, puisque c'était avec des petites pommes acidulées, et donc ça contrecarrait un peu la douceur, un petit peu grasse du beignet, voilà. Donc c'était fort bon. Alors on va continuer un voyage, si ce n'est gustatif, tout au moins dromois, parce qu'aujourd'hui, bonne nouvelle, en ouvrant le tout nouveau Télérama du jour, en page 48, eh bien, qu'est-ce que je trouve? La Drôme en toutes lettres, dans les pas de Madame de Sévigné. Double page sur Grignan.
0: Allez, alors là, est-ce trop qu'ils bien. T'ont fait une dédicace?
1: Non, pas spécialement, mais... Alors, je vous rappelle, je ne sais pas si vous avez suivi, dans le concours national du plus beau monument de France,
0: ah, oui. Oui, oui.
1: Le château de Grignan est arrivé deuxième, derrière la piscine des Hauts-de-France, dont je ne me souviens plus du nom.
0: À Roubaix, là, c'est ça?
1: Oui, enfin, ouais. C'était dans... Je ne me rappelle plus de son nom, pardon. En tout cas, deux pages, donc, dans Télérama pour mettre en avant ce village au perché qu'est Grignan, et c'est vrai que Pauline Weiss indique que c'est une perle de la Drôme provençale. Je ne peux pas lui dire qu'elle a tort, au contraire. Mais bien évidemment, cette année, particulièrement, les pistolières du Grand Siècle, eh bien, est partout. Donc, bien évidemment, dans les rues, sur les murs, avec des extraits de ses lettres, hein, celles qui ont fait sa réputation, on le rappelle, bien après son décès. Et vous avez, bah, comme toujours dans ces pages un peu qui invitent au voyage, une partie pour la visite, une partie pour trouver des bons lieux pour se restaurer, et puis éventuellement pour ceux qui pousseraient l'aventure sur deux jours, des endroits où dormir. Mais ce qui nous intéresse particulièrement, c'est ce château, et c'est notamment depuis juillet 2026, bah, l'accès à nouveau au deuxième étage, et avec une muséographie qui plonge dorénavant le musée et le château dans l'ère du 21e siècle, puisque c'est, enfin, je vous invite vraiment, si vous passez par là, à aller faire le détour. Et bon, Marie de Rabutin-Chantal demeure et à jamais empreinte dans ses murs, puisqu'elle y est même enterrée, hein, dans l'église, dont la particularité, je la rappelle, est que en fait le toit sert de parvis au château. C'est quand même assez rare pour l'époque au XVIIe siècle qu'on marche au-dessus de Dieu. C'était très rare en France. Je crois qu'il y en a un ou deux, c'est tout. On va partir dans la bande dessinée cette fois, toujours. En mise en avant, alors ça n'a pas tout à fait à voir avec les saveurs savantes, mais on va y revenir. On a un reportage sur Manu Larcenet, l'article s'intitule « 10 fois sur le métier ». Alors c'est donc un auteur que vous connaissez sans doute, peut-être pas de nom, mais si je vous dis qu'il est à l'origine du Retour à la Terre, avec Jean-Yves Ferry, l'adaptation graphique de La Route, je pense que vous l'avez tous lu, dans 2024, qui avait été une BD vraiment choc, suite au roman donc de Cormac McCarthy, paru en 2006. Et puis, c'est à lui qu'on doit aussi Le Combat d'Ordinaire, Le Rapport de Brodeck, Blast ou Thérapie de groupe. Bref, c'est un électron libre qui a construit une œuvre à son image, c'est-à-dire éclectique, déroutante. Une jungle, un laboratoire où d'un album à l'autre, contrairement à la plupart de ses collègues cramponnés à leur style, il sait varier justement les propositions, et il n'hésite pas justement à changer des fois radicalement son approche graphique. Que ce soit un gros nez à la Franquin, on vous dit, ou une gravure en noir et blanc, destin néo-réaliste, ligne claire ou grand mix, tout est bon. Et pas d'esbrouf. On peut se dire aussi qu'il est difficile parfois à apercevoir. Et pour le ramener à la sphère locale, il se cache pour travailler quelque part dans les monts du Beaujolais.
0: Ah, le lien local.
1: Voilà, il fallait bien en trouver un petit. Alors sinon, Soupe à la grimace, c'était dans Le Canard enchaîné, mais c'est aussi dans Télérama, qui normalement n'est pas un magazine connu pour faire de la polémique. Mais le premier plan, c'est quand on ouvre, ils attaquent là-dessus avec la menace. C'est quand même cette remarque destinée à Mediapart que Marine Le Pen donc a exercée il y a quelques jours, en disant qu'il va falloir donc enfiler son costard en Kevlar, parce qu'il y aura évidemment une réponse à la manière dont il se comporte. Donc, je ne sais pas si vous avez suivi, mais il y a énormément de groupes de presse, y compris pas forcément de teinte gauche, qui se sont émus de ces propos d'incitation à la haine, voire à la menace de mort. Et il va y avoir bien sûr un dépôt de plainte, et ça fait un petit peu penser à tout ce qui se passe outre-Atlantique aussi avec la presse. Dès l'instant où on ose émettre un avis circonstancié avec des preuves, on est quand même renvoyé dans sa sphère, et ça pose question sur la liberté de la presse. Donc, à mot à peine couvert, cette candidate, je pense, a dépassé la ligne, et énormément de journalistes donc s'insurgent là-dessus, en rappelant que lorsqu'on conteste une enquête journalistique dans un état de droit, on ne profère pas de menaces de mort à peine voilées devant les micros, on va au tribunal. Donc, affaire à suivre. Du côté des enfants, puisque c'est on essaye aussi de mettre en avant leur publication. Alors, un jour une actu, c'est un hebdomadaire. Et là, on revient à notre sujet, puisqu'il y a une double page sur le goût, c'est surtout dans la tête. Une petite présentation sur des choses que Séverine a déjà souvent évoquées à cette antenne, mais on le reprend à destination du public plus jeune. Donc, les yeux sont les premiers juges. C'est vrai qu'une pomme bien rouge, on parlait tout à l'heure de la fête de la pomme, une chips qui semble croustillante et des cookies moelleux, on n'y a pas encore goûté, mais on salive déjà. Ensuite, bien évidemment, le nez. En tant que capteur d'odeur, on sent l'odeur d'un aliment avec le nez. C'est pour ça que, par exemple, quand on est très enrhumé, on sent pas trop le goût des aliments. La langue, le festival des saveurs, effectivement, là, c'est du domaine des papilles, hein, ces minuscules bosses sur la langue qui permettent de sentir les cinq saveurs, donc maintenant qui sont à peu près connues de toutes et tous, le sucré, le salé, l'acide, l'amer et une moins connue, l'umami. Et enfin, grâce à la salive, ces saveurs donc sont encore plus puissantes. Et puis, on a un quatrième nerf qui fait pétiller. Donc ça, c'est un nerf qu'on a dans la tête et qui se divise en trois, qui va vers les yeux, vers le nez, vers la

0: Il y a des goûts qui peuvent heurter, mais ça ne veut pas dire qu'on n'y goûtera jamais. Hein. C'est un peu ce qui arrive autour des tout ce qui est un peu nouveau pour certains enfants, c'est vers 4 ans. Là, des fois, il y a un peu la néophobie.
1: Oui, oui. À partir de l'âge de l'opposition.
0: Oui, c'est ça. Et ça ne veut pas dire qu'on n'en mangera jamais. Mais voilà. Donc, c'était une double page assez sympathique. Et puis, alors, une nouvelle la plus tournée écologique, c'était dans le quotidien d'hier, Mon Quotidien. On a enfin officiellement déclaré éteint le méga-feu du sud-ouest.
2: Oui. C'est ouf, quand même.
0: Juste, 3 mois après, voilà, c'est ça. Mois après, ouais. Donc, il est déclaré officiellement éteint et il a quand même, on le rappelle, parcouru 42 000 hectares. C'est le plus vaste incendie en France depuis 1949. Donc, on essaye de trouver une petite bonne nouvelle. Et puis alors, comme d'habitude, je termine avec le 1. Et le 1, cette fois, m'offre deux bonnes opportunités de faire un lien avec l'actualité nationale et pas seulement locale. Alors tout d'abord, pour rester dans les sciences et dans la prochaine semaine du goût, si l'on peut dire, on a un numéro hors série XL avec les mystères des champignons.
2: Ah oui.
0: Avec une très très belle
2: affiche. C'est la saison, mais je ne sais pas si c'est à foison cette année.
0: Alors, dès l'instant où il y a plu, il y a fait très chaud, il y en aura, mais pas forcément partout, ça va dépendre. Et puis alors, c'est surtout que finalement, le champignon, relativement méconnu comme végétal pendant très longtemps, est partout, il a un peu le vent en poupe aussi. On en parlait hors antenne il y a quelques semaines, là, avec la frénésie des boissons, les ersatz au café et autres chocolats qui sont bourrés de prétendus champignons adaptogènes, c'est ça ? À ne pas confondre avec les champignons hallucinogènes.
1: Non, c'est adaptogène.
0: Et visiblement, donc, c'est une grande tendance, mais en fait, c'est vrai que finalement, quand on y réfléchit bien, on est environné de champignons. Enfin, le corps humain,
1: De champignons, de levures, de bactéries, oui, ça fait partie de...
0: Et c'est l'essentiel même, normalement, du microbiote. Donc après, tout doit être équilibré. Et puis, il y a ceux qui sont plus pathogènes que d'autres. Mais voilà, donc un numéro assez sympathique. Et si ça vous intéresse d'aller le voir, je vous rappelle que c'est soit par abonnement, soit en librairie. Vous avez aussi un texte qui va bien avec notre thème. C'est la bienfaisante gastronomie, voilà, de tes miracles. C'est un extrait de Mangez-moi et adorez Dieu. C'est Alexandre Dumas qui est à l'origine de ce texte qui met en avant les champignons, entre autres. Donc, vous avez à l'intérieur, au niveau plus scientifique, justement, tout l'historique de ces champignons, à la fois soit recherchés, soit craints, soit découverts un peu par hasard. Et puis, bien évidemment, avec le plus, honorable de tous, ou tout au moins le plus rare, c'est la truffe, qui, elle, sera synonyme des belles tables dans quelques mois, normalement. Et puis alors, on va se finir avec des choses qui fâchent un peu, mais visiblement, ça ne vous aura pas échappé que l'ambiance est un petit peu électrique, surtout à proximité des établissements scolaires du secondaire. Et,
2: on est en plein milieu, nous, nos studios. Hein.
0: Et donc, nous avons un numéro spécial aussi sur Victor Hugo, Les Misérables et nous, avec ce que nous disent les Misérables de notre époque. Alors déjà, par rapport à l'œuvre en elle-même, c'est vrai que même si la plupart des gens ne l'ont jamais lu intégralement, on peut parler, même à des très jeunes, il me semble, de Cosette, des Thénardier, de Jean Valjean, et ça évoque au moins une petite idée. Et là, forcément, ça a une force de résonance, puisque l'édito de Zakowski, donc de Julien Bisson, dans ce numéro de cette semaine, commence ainsi. Les lycéens, les étudiants de France n'en sont pas encore à élever les barricades à travers les rues, mais leur révolte fait songer, comme souvent, aux mots de Victor Hugo. Je cite, « Au commencement, l'insurrection est émeute, de même que le fleuve est torrent », écrit-il dans Les Misérables, alors que Marius, Enjolras et leurs jeunes amis de l'ABC s'apprêtent à faire face aux forces de l'ordre. La répression de la bande du Café Mussin sera terrible. Voilà, à suivre, méditer. Et alors, une fois n'est pas coutume, je vais terminer cette revue de presse, Presqu'île, en vous invitant à aller voir en ligne, justement, le weblog Presqu'île, parce que suite aux événements de jeudi dernier, nous avons réfléchi avec de jeunes élèves de 6e au rôle de l'information et au pouvoir de la rumeur. en quelques minutes, alors que les

0: élèves n'étaient témoins de rien. Ils se sont mis à s'inventer des choses assez dramatiques, à tel point qu'on a eu des élèves en larmes, etc. Et c'est le poids de l'imagination quand on n'a pas justement les mots, et alors que tout était sous contrôle et que... Voilà, donc on est parti de ce qu'ils avaient vu, de ce qu'ils avaient imaginé, et on a pris le réflexe de se dire que l'information, bah, c'est pas nos craintes, c'est pas nos inventions, c'est ce qui peut être avéré. Mmh. Et c'est très très différent. Donc c'est vrai qu'entendre, voir de la fumée, entendre des coups, des tirs, c'est vraiment anxiogène, ça c'est sûr. Mais de là à imaginer des morts, une prof décapitée et un bébé mort au combat là au milieu, ça va très vite et c'est n'importe quoi. Et en même temps, quand ils sur les réseaux, quand ils entendent parler, même je pense sur certaines chaînes d'infos, des choses qui sont en boucle comme ça, c'est vrai que si on leur apprend pas à décrypter, c'est vite. C'est vite terrible. Ah, c'est donc là, c'est pas les saveurs savantes, mais ça serait l'info savante.
1: Eh ben, merci Camille de faire le relais et félicitations. Une petite pensée pour toutes les personnes le personnel pédagogique qui fait ce travail d'information justement et de désinformation et d'apprendre à vérifier ses sources d'information. On y travaille en tout cas à Croc Radio avec différents projets en lien avec les établissements scolaires et la radio sert à ça. En tout cas, merci Camille pour cette revue de Presqu'île sourcée et vérifiée. Et donc pour faire la transition avec la chronique diététique et le concert de la semaine, puisque cette semaine aujourd'hui on est très fort en transition et en lien. On s'écoute un morceau de Nicolas Jules, qui est un artiste bien connu des amateurs de chansons françaises, avec 30 ans de carrière, 2700 concerts et 12 albums à son actif. Ce sera le concert de la semaine que je vous présente tout à l'heure après la chronique diététique, mais surtout il a un très bon morceau qui s'appelle Steak Haché. Donc on s'écoute ça juste avant de retrouver la chronique diététique de Séverine.

0: Voilà un petit extrait de Nicolas Jules. On en réécoutera tout à l'heure. Ce sera le concert de la semaine. Je vous présenterai tout ce que vous devez savoir sur cet artiste qui sera donc en concert ce vendredi soir du côté de Chasse-sur-Rhône. Mais pour l'heure, il est temps de retrouver la chronique diététique de Séverine dans quelques instants.
1: Il en faut peu pour être heureux, vraiment très peu pour être heureux. 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Un peu d'eau fraîche et de verdure que nous prodigue la nature. 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
0: Alors Séverine, ce mois-ci, tu vas nous faire un lien également avec la fête de la science. Dis-nous tout.
2: Eh bien oui, puisque c'est la fête de la science, nous allons parler science. Donc pour faire écho à ces saveurs savantes, donc on va parler de sensations et de plaisir. Donc pour commencer, je vous propose une petite expérience. Imaginez un pain encore chaud, bien croustillant, un fruit bien mûr ou bien un morceau de chocolat qui fond dans la bouche. Alors, est-ce que vous salivez ?
0: Oui.
2: Ah, félicitations. C'est que votre système digestif vient de commencer à travailler sans avoir avalé la moindre bouchée. Et c'est de ça dont on va parler. Qu'est-ce qui se passe dans notre corps et dans notre cerveau quand on mange ? Et donc pour ça, je vais vous faire rencontrer un homme qu'il avait pressenti il y a déjà 2 siècles, Jean Anthelme Brillat-Savarin.
0: Le Brillat-Savarin comme le fromage ?
2: Mais oui, absolument, c'est le même. Il a été nommé à ce fromage ainsi, donc en hommage à Brillat-Savarin, en référence à son importance dans l'histoire de la gastronomie. Mais pour le moment, c'est de son livre, donc Physiologie du goût, que je vous parle de lui. Et donc c'est un ouvrage qui explore les liens bien avant les neurosciences modernes, donc sans imagerie médicale, entre le goût, le corps, la digestion et le plaisir de manger. Et cette année, on célèbre le bicentenaire, donc pendant cette fête de la science.
0: Incroyable, 200 ans.
2: Absolument. Et donc son intuition à Brillat-Savarin, c'était que manger n'est pas un acte mécanique, en tout cas pas seulement. C'est pas seulement remplir son estomac, c'est une expérience sensorielle, biologique, intellectuelle et culturelle.
0: Il avait bien raison.
2: Donc notre cerveau ne se contente pas de recevoir des informations, il les assemble, les interprète, leur donne une signification. Et donc voilà, on connaît tous une odeur de gâteau et hop, voilà, on se retrouve projeté en enfance ou en vacances, peu importe. Un plat peut évoquer une personne, une fête, un moment, et notre cerveau y est déjà. Nos souvenirs, nos attentes et notre culture, nos émotions influencent tout ce que nous goûtons. C'est comme ça qu'en Chine, ça paraît complètement normal de manger des insectes et certains petits animaux, alors que nous, ça nous dégoûte complètement. La culture va influencer tout ça. Et puis le corps aussi anticipe. Et ça s'appelle la phase céphalique de la digestion. C'est-à-dire que dès que nos sens sont stimulés, donc la vue, l'odeur, parfois même une simple pensée de se dire « Ah, cette semaine, j'ai trop envie de manger des lasagnes », les glandes salivaires s'activent. L'estomac peut commencer à produire de l'acide, donc pour digérer. Et certaines études suggèrent même que le pancréas libère un tout petit peu d'insuline par anticipation, même si ce point est encore discuté chez les chercheurs.
0: Ah oui.
2: Ça montre vraiment l'action super puissante de notre cerveau à l'idée de manger. Et donc la digestion commence avant la première bouchée. C'est pour ça que manger en vitesse, en scrollant sur son téléphone, c'est passer à côté d'une partie de ce mécanisme naturel. Et Brillat-Savarin, elle est même plus loin. Donc je vais vous lire un petit extrait, j'ai modernisé un peu quelques mots parce que voilà, à l'oreille c'est plus facile à entendre, surtout à la radio.
0: Sachant que ça a été écrit il y a 200 ans.
2: Oui, c'est ça. La digestion est, de toutes les opérations du corps, celle qui influence le plus notre humeur. Cela ne doit surprendre personne et il ne peut en être autrement. Notre esprit ne perçoit que par les organes qui le relient au monde extérieur. Quand ces organes sont mal entretenus, mal nourris ou irrités, cet état agit forcément sur nos sensations, qui sont le relais de notre pensée. Ainsi, la façon dont notre digestion se fait et surtout dont elle s'achève nous rend tour à tour triste ou gai, silencieux ou bavard, maussade ou mélancolique, sans que nous nous en rendions compte et sans que nous puissions y résister.
0: Ah ouais, je comprends, puisque tout le monde a déjà vécu un lendemain de repas lourd où on est de mauvaise humeur sans trop comprendre pourquoi, c'est ça?
2: Ouais, c'est ça. Et il y a donc 200 ans, Brière Savarin avait déjà senti ce qui se passe dans le ventre, que ce qui se passe dans le ventre ne reste pas justement dans le ventre. Et aujourd'hui, la science étudie précisément ces échanges entre l'intestin et le cerveau. Autre idée reçue, on croit que le goût, c'est la langue. Mais comme tu l'as dit, Camille, tout à l'heure, la langue détecte 5 saveurs, sucrées, salées, acides, amères et l'umami. C'est-à-dire la saveur du bouillon, du parmesan, des tomates mûres. Et c'est, cette saveur, donc umami, a été identifiée par un chercheur japonais en 1908. Donc ce sont 5 goûts de base, 5 saveurs de base. Et tout le reste, la richesse d'un aliment, vient en grande partie de l'odorat. Quand on mâche, des molécules odorantes remontent vers le nez par l'arrière de la bouche, ça s'appelle la rétro-olfaction, ou c'est l'olfaction rétro-nasale, c'est pareil. La bouche nous informe aussi de la texture, de la température, du piquant, de l'astringence. C'est une vraie équipe sensorielle, et donc on en a tous fait l'expérience, comme tu le disais, un aliment qui semble super fade quand on est enrhumé. Donc, pour l'expérience, si vous êtes chez vous à la maison, vous pouvez le faire, mais si vous êtes dans la voiture, ce sera pour plus tard. Essayez de vous pincer le nez, de mettre un aliment dans votre bouche, de le mâcher et de voir ce que vous percevez. Et puis ensuite, vous relâchez votre nez et le goût arrive d'un seul coup. On perçoit du sucré, de l'acide, la texture, mais l'arôme, lui, arrive seulement quand l'air circule. Et donc, ça explique pourquoi tout nous semble si fade quand on a le nez bouché, parce qu'on perd une grande partie de l'information aromatique.
0: C'est-à-dire que la respiration est aussi importante quand on mange, quand on dit
2: Absolument.
0: Il faut prendre le temps de manger, mais en fait, il faut aussi se concentrer sur sa respiration, pas
2: Absolument,
0: manger trop vite.
2: Absolument, oui. Essayez, alors, je trouve que c'est particulièrement flagrant et facile avec un morceau de chocolat, de le laisser, de se pincer le nez, de le mettre dans sa bouche et d'essayer de le respirer par l'arrière de son nez, quoi. Un exercice de rétro-olfaction.
0: Ok.
2: Et donc maintenant, parlons du plaisir. Parce que le plaisir alimentaire ne se joue pas uniquement dans la bouche. Les signaux sensoriels et digestifs dialoguent avec le cerveau, qui participe à la régulation de la faim, de la satiété et de l'envie de manger. Donc le plaisir n'est absolument pas l'ennemi de l'équilibre. Au contraire, il en fait complètement partie. Pensez par exemple à cette petite phrase qu'on dit parfois, il y a toujours de la place pour le dessert. En fait, c'est pas vraiment de la gourmandise, c'est de la physiologie. À force de manger le même aliment, le plaisir que cet aliment procure diminue, alors que celui d'un autre aliment reste intact. Et ça s'appelle la satiété sensorielle spécifique. C'est comme ça que parfois, les petits ne veulent plus de notre plat de haricots verts, mais ils veulent bien du dessert.
0: Ouais, ça marche aussi pour les
2: Ça marche aussi pour les grands, adultes, je suis complètement d'accord. Ouais. Et donc le goût, c'est une interaction complexe entre les sens, le cerveau, les apprentissages, les signaux du corps et le contexte. Même le meilleur des mets, dans un contexte un peu, on va dire, de dispute, par exemple, deviendrait soudain moins bon.
0: Ouais, c'est sûr, ouais. Les émotions jouent vachement, mais là, du coup, c'est un peu contradictoire avec ce que tu nous dis souvent, qu'il faut écouter son corps, écouter sa satiété. C'est pareil, est-ce que manger à pas plus de 80% de sa faim, des choses comme ça. Là, du coup, il va falloir contrer cette satiété.
2: Je trouve pas que ce soit contradictoire. Alors, parce qu'en fait, quand on répond bien à certaines envies, il y a un système d'autorégulation qui se met en place, qui fait que, okay. Naturellement, voilà. Par contre, pour ça, il faut aussi être concentré un petit peu sur ce qu'on fait. Donc ça revient à ce qu'on se disait tout à l'heure, effectivement, le fait de regarder la télé ou de lire ou de faire toute autre chose pendant qu'on mange, ça perturbe un peu ce système d'autorégulation.
0: Oui, mais en soi, on peut ne plus avoir faim, être rassasié, mais quand on nous parle du dessert, de dire...
2: Ah oui, oui, mais bien sûr, bien sûr. Mais de ce fait-là,
0: ouais,
2: de ce fait-là, tu l'as dit, c'est une petite place. Et c'est ça la différence. Donc en fait, on peut tout à fait parler de physiologie sans opposer plaisir et santé et sans culpabiliser personne, ça marche tout à fait. Alors concrètement, qu'est-ce qu'on peut faire de tout ça? Eh bien, je vous propose 3 petits gestes sans attente de miracle, hein. Déjà, c'est prendre 1 minute avant de manger pour regarder son assiette, sentir, laisser la salive venir, et ça peut aider à mieux se préparer à digérer. J'en profite pour rappeler une chose, c'est que dans la salive, il y a une enzyme digestive qui s'appelle la ptyaline et qui commence à digérer tous les aliments d'origine glucidique. Et que c'est ces mêmes aliments qu'on aura gobés sans les mâcher, qui vont provoquer des ballonnements, des douleurs digestives, des brûlures d'estomac. Donc, commencez donc par mâcher pour résoudre tout ce genre de petits problèmes. Et puis, respirez un instant avant la première bouchée. On pense que ça aide à se poser et à mieux percevoir les sensations, à calmer éventuellement le cycle infernal de la journée et le stress. Toutes les hormones qui sont impliquées dans le stress, l'adrénaline, la testostérone, le cortisol, ne produisent pas les mêmes effets digestifs quand on mange sous l'effet de ces hormones ou au contraire quand on mange sous l'effet d'une hormone, plus de la sérotonine ou de la dopamine, pour se dire « Oh là là, ça a l'air trop bon ce truc, ça va me faire trop du bien ». Les résultats ne sont pas du tout les mêmes. Et puis observer, prendre une minute pour observer, c'est-à-dire les arômes, la texture, les souvenirs, parce que le repas, ce n'est pas seulement une destination pour les aliments, c'est aussi une expérience pour tout notre organisme. Et si on mange vite, on rate tout ça. Donc oui, encore une fois, manger vite, sans attention, c'est manquer une partie de ces signaux. Mais faire un régime, c'est aussi fragiliser ces signaux de faim et de satiété. Et le corps se défend contre la privation. C'est pour ça que c'est important de réapprendre à écouter ses sensations plutôt que de suivre des règles, de rééduquer le goût, c'est-à-dire manger plus lentement, savourer, repérer quand le plaisir baisse. C'est ça, la première bouchée du dessert, du gâteau au chocolat, pour moi, c'est juste savoureux, quoi. C'est Jésus qui descend. Mais la deuxième bouchée, elle est pas trop, mais elle est sensiblement moins bonne. Et en fait, c'est la troisième ou la quatrième bouchée qui va me servir de signal. Vas-y, stop, c'est bon, on en a assez. Et c'est pas forcément la fin du gâteau. C'est pour ça que parfois, quand on est, voilà, quand on sort ou quand on reçoit, on fait un dessert. Quand on est au resto, peut-être que c'est astucieux de demander un dessert avec 2 cuillères. Ouais. C'est pour le plaisir de le partager, d'en avoir un peu, et puis de respecter aussi ses sensations. En réalité, c'est un moment où on n'a plus faim pendant le repas, et on mange juste cette chose-là pour le plaisir.
0: Pour le plaisir, ouais.
2: Mais ça doit rester un plaisir, c'est-à-dire tant que nos sens sont satisfaits. À partir du moment où cette sensation commence à devenir neutre, avant le déplaisir, c'est là qu'il faut s'arrêter. Et donc voilà, c'est ce que j'aime en diététique, c'est montrer que bien manger, ça consiste pas seulement à apporter des nutriments, c'est aussi percevoir, ressentir, apprendre et répondre à ses besoins. Et c'est justement ce que propose l'alimentation intuitive que je trouve super intéressante. C'est la base de la diététique comportementale, apprendre à écouter ses sensations alimentaires et respecter ses envies pour créer une relation apaisée avec la nourriture. Et ça, on sait que ça favorise le bien-être psychologique et que ça normalise le comportement alimentaire. Et donc, 200 ans après Brillat-Savarin, la science nous aide à comprendre ce qui se passe dans notre bouche, le ventre, le cerveau. Alors, la prochaine fois que vous vous mettrez à table, prenez juste ces quelques secondes pour observer les arômes, la texture, les souvenirs que vous pouvez avoir en lien avec cet aliment. Parce que le corps n'a pas besoin d'être puni pour bien fonctionner ou d'être sanctionné ou d'être contrôlé, mais juste d'être compris et pris en compte et respecté un petit peu.
0: Oh, ben merci beaucoup, Séverine. Tu m'as donné envie de chocolat et de Brillat-Savarin. C'est un doux mélange.
2: Tout mélangé. Oh.
3: Donc, on rappelle, dis-moi ce que tu manges, je te dirai ce que tu es. Et c'est Brillat-Savarin qui disait ça.
2: Absolument.
3: Et c'est aussi, alors, parce que j'ai été voir un petit peu Saveur Savante en Rhône-Alpes. On a déjà donc 2 ambassadrices pour cette édition 2026. La première, c'est Agnès Gibaureau qui dirige le centre de recherche de l'Institut LIFE et qui pilote des projets pluridisciplinaires. Donc elle est vraiment à l'interface entre les sciences, la gastronomie et la santé. Son travail s'appuie notamment sur une approche systémique associant les neurosciences, la psychologie, la nutrition et les sciences culinaires pour comprendre comment les sens influencent nos choix et notre plaisir alimentaire. Donc on est complètement dans ce que tu viens de nous dire. Et la deuxième, c'est vous connaissez peut-être plus, c'est Odile Mattei qui s'est imposée comme une figure incontournable du paysage audiovisuel en Auvergne-Rhône-Alpes et même au niveau national, puisqu'elle est diplômée d'un solide parcours universitaire. Elle a débuté en 1982 sur France 3 Rhône-Alpes-Auvergne et elle a été surtout la pionnière dans la valorisation des territoires. Elle se distingue aussi en mettant en lumière avec sincérité les richesses patrimoniales régionales. Et donc, jusqu'au 12 octobre, vous pouvez décliner énormément d'activités et de disciplines scientifiques. Alors, par exemple, physique et chimie, les mesures cuisson, cuisine moléculaire, émulsion, gélification, additif, conservateur, colorant, conservation. Pour tout ce qui touche à la biologie, à la microbiologie, ce seront les régimes et les chaînes alimentaires, mais aussi la digestion, tout ce qui est levures et bactéries, la fermentation, le microbiote dont on parle souvent ici, la sécurité alimentaire aussi qui n'est pas négligeable, ainsi que l'hygiène et les contaminations. Et enfin, ça rejoint ce que tu nous disais et que tu nous rappelles souvent, les neurosciences, c'est-à-dire le rôle du cerveau, cette mémoire sensorielle, ces mécanismes du goût et de l'odorat, de la satiété. Et enfin, on n'oublie pas ce qui nous anime aussi autour de ces micros, c'est les sciences de l'environnement, c'est-à-dire réfléchir à des modes de production et de consommation avec un impact environnemental de l'alimentation le moins prégnant possible. Et donc, c'est pourquoi cette année, là, pour, c'est l'occasion de ces... C'est les 200 ans aussi du guide Michelin. Et c'était, on l'a évoqué la semaine dernière avec le dîner des chefs, c'était aussi les 100 ans de Bocuse.
0: Oui.
3: Donc, je pense que ça avait du sens en Rhône-Alpes, encore plus. Oui, parce qu'on est carrément une terre quand même très gastronomique. Avec Lyon, capitale mondiale de la gastronomie, ça fait cocorico, quoi.
2: C'est une chance pour nous.
3: Oui. Et donc, si ça vous intéresse, si vous voulez en savoir plus, il y a un guide de 32 pages assez complet sur le site, donc, Saveurs Savantes 2026, Auvergne-Rhône-Alpes. Et vous aurez notamment la liste de tous les produits, et de toutes les spécialités emblématiques de notre région, donc aussi bien Auvergne que Alpine.
0: Ah, génial. Voilà. En tout cas, ouais, il y a un chouette programme au niveau au musée des Confluences. Là, ils ont fait.
3: Voilà, donc ce week-end, je pense que au hasard de vos pérégrinations, vous pourrez trouver quelque chose en rapport. Et c'est vrai que il y a souvent des thèmes quand même qui sont assez accessibles, mais là, je pense que vraiment l'alimentation, ça parle à tout le monde. Donc même ceux qui sont pas ne se sentent pas d'appétence particulière, c'est le cas de le dire, pour la science, auront peut-être de l'appétit pour les saveurs.
2: Bah, j'espère, et ce serait un super signal dans cet environnement ultra transformé qu'on peut avoir de se rendre, voilà, de voir que les gens sont curieux de toutes ces saveurs qui proviennent d'aliments naturels.
0: Effectivement. Et on a la chance d'être dans un terroir riche en bons produits naturels. Et parmi eux, dans les bons produits de notre région, il y a le fromage. C'est pas le Brie à Savarin, mais on en a plein d'autres. Et pour illustrer la chronique diététique, j'ai ressorti un titre qui s'appelle Fromage, tout simplement, de Alex Paradox. C'est un artiste queer de la scène bruxelloise qui est connu surtout pour ses spectacles qui sont forts visuellement et ses sonorités modernes entre pop, rock et électro. Il aime beaucoup la France, il en a fait un morceau qui s'appelle Fromage.

0: Voilà donc le petit morceau pour illustrer la chronique diététique de ce jour que vous pouvez réécouter demain en rediffusion de l'émission entre 8h et 9h. C'était Alex Paradox avec le titre Fromage qui portait bien son nom. Avant de vous présenter le concert de la semaine, on en a un petit peu parlé juste avant la chronique diététique. C'est Nicolas Jules, cet artiste bien connu des amateurs de chansons françaises qui se produit ce vendredi 9 octobre à 20h30 au château de Chasse-sur-Rhône. Le Calumet de la Page fait aussi lien avec la chronique diététique et encore bravo Camille pour trouver un lien à chaque fois et un ouvrage différent à chaque fois en lien avec la chronique de Séverine. Alors tu nous as choisi je crois un manga autour de la cuisine.
1: Oui, alors là c'est pas évident à présenter parce qu'un manga c'est, normalement c'est le graphisme, mais l'histoire est chouette. C'est un manga en deux tomes qui s'appelle dans sa traduction Reprendre goût à la vie, donc proposé par Yu Morikawa, et il s'agit d'un jeune lycéen, comme quoi on est aussi doublement dans l'actualité, qui cuisine à merveille, mais il adore faire de la cuisine, mais en même temps, comme son père ne s'en occupe pas vraiment, il ne s'y intéresse pas, il va se retrouver à devoir vivre donc chez une jeune écrivaine, une femme assez mystérieuse et plutôt froide et distante. Et qui a la particularité, elle, de ne jamais manger, ou presque, en fait. Elle se nourrit pratiquement que de thé, éventuellement de petits biscuits. Et donc, cette dernière, refuse régulièrement donc, de manger les plats qu'il lui prépare, qu'il lui concocte. Et le jeune homme, pour autant, va tout faire pour essayer de lui redonner de l'appétit. Et donc, à force de cohabiter, ces deux personnages qui sont tous les deux, finalement, plutôt... maladroit ou dans une certaine forme de mal-être, vont petit à petit se rapprocher et s'entraider malgré leurs différences d'âge, de niveau. Et on a toute une culture sur justement l'art d'essayer de faire plaisir à l'autre, même si visiblement c'est pas un plaisir partagé au départ. Et c'est assez intéressant, la traduction pour le coup est plutôt bien réussie, parce que reprendre goût à la vie, c'est aussi apprendre à développer son goût. Visiblement cette jeune femme, elle a plutôt une tendance sans doute anorexique, enfin avec un rapport tout au moins à la nourriture qui est inverse à celui de ce garçon. Donc vous aurez pas forcément des recettes extraordinaires japonaises pour ceux qui aimeraient, mais on a en tout cas quelque chose de sensible. Et puis pour une fois, c'est l'homme qui est en cuisine et la femme à convaincre. Donc voilà, c'est bien aussi, ça change un peu les codes. Et puis l'intérêt, c'est que c'est un manga en deux tomes.
0: Ok.
1: C'est tout, c'est pas une saga sur...
0: Ouais, très bien.
1: C'est, donc, voilà, c'est pas One Piece, quoi. Voilà. Vous pouvez le trouver normalement dans les médiathèques ou éventuellement, bien sûr, au Bulles de Vienne.
0: Bah oui.
1: Je vais faire une page de pub. Pour
0: allez.
1: Une fois.
0: Bon, ça va, il n'y a pas de concurrence sur la BD à Vienne. Et merci beaucoup, Camille. Et donc, on se quitte en musique avec le concert de la semaine. Nicolas Jules, cet artiste de chansons françaises, qui, je le disais, a plus de 2700 concerts à son actif, 12 albums. Donc, c'est quand même une pointure dans le milieu. Et il sera à Chasse-sur-Rhône ce vendredi en trio. C'est assez rare. C'est donc un concert exceptionnel qui invite à découvrir une chanson française un peu loin des formats convenus, qui est portée par cette personnalité artistique assez originale et une véritable présence sur scène. Donc voilà, ça se passe ce vendredi 9 octobre à 20h30. Il reste des places. C'est 15 € sur place, 10 € si vous êtes habitant de Chasse-sur-Rhône, ou 5 € pour les tarifs réduits si vous prenez plusieurs spectacles dans la saison culturelle de Chasse-sur-Rhône. Et c'est gratuit pour les enfants. Donc voilà, de quoi rendre la culture accessible à toutes et tous.
1: Je peux aussi une petite info. Il a le Dauphiné Libéré qui invite à un café des lecteurs ce samedi en centre-ville. Il faut s'inscrire, mais pour justement discuter un peu de la manière dont les quotidiens locaux rendent compte de l'information, puisque maintenant avec la formule en ligne, on peut avoir des informations tout au long de la journée, mais quand même, est-ce que informer, c'est pas aussi prendre le temps de se poser et pas forcément être tout le temps dans la réaction? Ça sera sans doute l'objet du débat.
0: Cette table ronde, et je rappelle qu'il se passera plein de choses en centre-ville ce week-end, puisque c'est le gros week-end de la foire de Vienne et de courir à Vienne, organisé par le Club Léo ce dimanche. Voilà, pour être tout à fait complet sur notre actualité locale. Merci Camille, merci Séverine. On se retrouve.
2: Merci Benjamin.
0: On se retrouve le mois prochain. Bonne semaine à toutes et tous. L'émission est donc revisée ce jeudi à 8h. Et on se retrouve la semaine prochaine avec les crocologues, Camille.
1: Eh oui.
0: Voilà, on se quitte donc avec un morceau de Nicolas Jules. Après le steak haché, je vous propose Tant de chiens. Donc voilà, cet artiste est visionnaire dans l'actualité de cette semaine. Tant de chiens de Nicolas Jules, l'a retrouvé en concert ce vendredi à Chasse-sur-Rhône. Bonne semaine à toutes et tous.
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0: Salut à tous, bienvenue sur Croc Radio. Il est 17h, c'est le Croc Show. Tous les mardis et mercredis entre 17 et 18h en direct. Émission rediffusée le lendemain matin entre 9h et 10h. Nous sommes mercredi 7 et il est 17h. Nos invités sont là, fin prêts pour nous présenter leur nouvelle saison. J'ai le plaisir d'être en compagnie de la direction au grand complet, s'il vous plaît, du Théâtre François Ponsard. Michel Beltand, directeur, et Stéphane Bégou, directeur adjoint. Bonjour messieurs.
1: Bonjour monsieur.
2: Bonjour.
0: Voilà, avec les micros, ça marche mieux. Pour cette seconde émission, heureusement, j'ai mon ami Alex à mes côtés, alias DJ Chong, qui anime une formidable émission le soir dès 21h tous les vendredis. C'est Studio Funk. Merci Alex d'être ici. Et pour démarrer en douceur cette émission, je vous propose d'écouter le premier choix musical de nos invités. C'est Stéphane Bégou qui l'a choisi.

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0: Salut à tous, bienvenue, vous êtes sur Croc Radio.
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0: Bonjour et bienvenue à tous au Conseil de classe, l'émission qui n'a tout, mais surtout n'importe quoi. Aujourd'hui, on va parler d'un sujet qui va vous intéresser moyennement si vous nous écoutez le jeudi midi, mais beaucoup plus si vous êtes à la séance du matin, dimanche 8h. On va parler de cette chose qu'on aime de plomb ou des justes. Oui, aujourd'hui, on va parler du sommeil. Et pour parler du sommeil en littérature, on est avec Émilie.
1: Bonjour.
0: Du sommeil historique, notre très cher Pierre.
2: Salut.
0: Et le sommeil aussi présent chez les geeks avec Mira.
3: Bonjour à tous.
0: Alors sans plus attendre, on va revenir aux sources de tout ça avec Pierre et sa chronique histoire.
2: Alors, le problème, pourquoi dormir? Ça c'est une vraie question et moi je me suis centré sur ce petit sommeil qu'on a tendance à faire juste après manger. En clair, la sieste. Pourquoi est-ce une tradition méditerranéenne? Pourquoi dormir après manger? En clair, est-ce que sommes-nous réellement des feignants? Le tout est de savoir pourquoi nous ne sommes pas provençaux, sauf nos élèves, sur les coups de 14 heures, qui eux ont tendance à généraliser au retour de la pause méridienne. Au passage, repérer le niveau de langue soutenu dont je fais usage, c'est suffisamment rare pour être noté. Revenons à nos moutons. Parfois utile pour accéder au sommeil, l'élève a une fâcheuse tendance au roupillon en début d'après-midi. Quelles en sont les causes? Multiple, bien évidemment, il a bien mangé à la cantine. Il est parti tôt ce matin pour se rendre au lycée. Il a eu cours de maths à 11h et ça l'a épuisé. Il a un peu chaud dans la salle de cours, version été. Ou il skye les meules et ça l'engourdit, version hiver. Il a fait du sport. Ou il a joué les trois quarts de la nuit à LOL. À regarder un jeu de briquettes façon Minecraft jusqu'à point d'heure. À scroller jusqu'à plus soif et tenter de se connecter sur des sites réservés aux adultes, à poster des stories sur Insta, à chaver des vidéos de, TikToker ou autre grand cerveau devant l'humanité. Pour résumer, à oublier de pioncer quand c'était la bonne heure, c'est-à-dire le 2/3 de la nuit. Cela justifierait donc l'endormissement progressif dont il fait preuve en début d'après-midi. Et en fait, on a tout faux, mais alors tout faux. La cause n'est pas sociale, elle est purement biologique. L'ado a besoin de dormir. Comme tout le monde d'ailleurs, et faute de l'avoir fait dans le temps a priori le plus opportun qu'on nomme parfois la nuit, il le fait quand mécaniquement son cou ne daigne plus porter sa tête. Donc, son avant-bras commence lentement à servir d'appui pour éviter un contact trop douloureux avec le bureau, ce qui ne manquerait pas de générer un réveil fort peu agréable au demeurant. Donc, l'appui-tête mise en place, la voix lointaine d'un ou d'une enseignante en train de raconter une histoire, une consigne, un exercice, enfin bref, le commun du cours, tout ceci paraît bien lointain à notre ado happé subitement par les bras de Morphée. Face à cela, se pose pour nous la question, qu'est-ce qu'on va faire face à un tel niveau d'inattention? Donc, pour l'enseignant, que dois-je faire quand un de mes élèves s'abandonne fâcheusement au sommeil au lieu de disserter sur la dévaluation de la gourse Coatzacoalcos de 1927 ou l'élevage du lapin nain en République du Baloutchistan occidental? Eh bien, les solutions ne sont pas extrêmement nombreuses. Dois-je le réveiller avec tous les égards dus à son rang, afin de ne pas brusquer son altesse endormie et lui éviter un brutal retour à la réalité susceptible de froisser son égo? Dois-je lui chanter une berceuse dans une langue inconnue afin de le faire réagir? Genre, Bruder Jakob, Schlefduna. Très bon pour l'apprentissage de l'allemand, moins pour réveiller les élèves. Dois-je conseiller à son camarade situé à ses côtés de lui mettre un bon coup de coude? Dois-je faire chuter violemment, à proximité de son oreille droite ou gauche d'ailleurs, un objet contendant, genre un dictionnaire? Dois-je envisager un grand coup de pied dans la chaise sur lequel le cobaye a posé son séant? En fait, toutes ces réponses sont possibles. Le tout est de déterminer laquelle est la plus appropriée. Bon allez, je vous laisse avec tout ça, je suis en train de passer l'heure de ma sieste. Je vais donc vite manquiller une pause dans la position du tireur couché.
0: Eh bien, on vous souhaite une bonne sieste, Pierre. Pour votre pause méridienne, je reprends l'expression. D'ailleurs, en parlant de Morphée, mais peut-être qu'Émilie nous en reparlera, moi, j'ai pensé très très longtemps que Morphée était de sexe féminin, alors que pas du tout. Hein. En tout cas, pour accompagner notre Pierre dans sa petite sieste, eh ben, on va lui passer Brigitte, Insomnie.

0: c'était Insomnie de Brigitte. Vous êtes toujours sur Croc Radio, au conseil de classe, l'émission qui note tout et surtout n'importe quoi. Et comme vous l'aurez compris, aujourd'hui, on note le sommeil. Et ce sommeil, il nous parle depuis très longtemps, depuis des temps immémoriaux, notamment chez les Grecs et les Latins. Et je crois qu'Émilie va nous en parler dans le détail. On vous écoute.
1: Aujourd'hui, pour évaluer l'élève sommeil, j'arbore matière de prof de langues anciennes. Oui, parce que casquette, c'est décidément trop anachronique. À Rome, Somnus apparaît comme un jeune homme nu, ailé, tenant à la main un bouquet de pavots, déjà utilisé comme narcotique. Hypnos, c'est son petit nom chez les Grecs, et dans la mythologie grecque, le fils de Nyx, la nuit. Mais il est aussi le frère de Thanatos, parce que le sommeil qui nous prive de nos sens et nous laisse gésir, immobile, présente de troublantes ressemblances avec la mort. J'adore comme la mythologie sait nous rassurer. Cela donne à réfléchir sur la nature ambivalente du sommeil, état de transition entre le vivant et le non-vivant. Et pourtant, Hippocrate, que vous connaissez sûrement pour le serment auquel il a donné son nom, au 5e siècle avant notre ère, écrit dans son traité de médecine que le sommeil est l'une des 6 conditions d'une bonne santé. Bon, nos préoccupations actuelles ne sont guère différentes, et j'ai l'air d'enfoncer des portes ouvertes. Mais chez les Grecs, le sommeil a une dimension curative magique. À Épidaure, on vient d'ailleurs dormir dans le temple d'Asclépios, dieu de la médecine, pour guérir. On appelle ce rituel l'incubation, du verbe latin incumbo, se coucher sur, dedans. J'avoue que l'idée m'a parfois traversée de renouveler ce rituel à l'infirmerie du lycée, dans une démarche d'archéologie expérimentale, ça va de soi. Mais passons. Dans la famille d'Hypnos, je vous ai parlé de la mère et du frère, mais ses enfants sont autrement plus intéressants. Avez-vous une idée de qui ils sont ?
2: Aucune idée, moi je suis très mauvais là-dedans.
0: Je dirais Morphée.
1: Ah, pas mal. En fait, ils sont beaucoup plus nombreux que ça. En fait, ils sont au nombre de 1000. Alors, je ne vais pas vous parler de tous, évidemment. On les appelle Oneiroi, les songes. Oui, comme l'adjectif onirique. D'accord, ça vient de là. Parmi eux, Phobétor, lui, il a clairement un nom de super méchant. C'est celui qui vous épouvante, qui vous donne des cauchemars. Phantasos produit des images fantastiques et apparaît sous la forme d'objets ou d'éléments de l'eau, du feu, etc. Et bon, il a déjà vendu la mèche, hein. Vous êtes déjà tous tombés dans les bras du troisième, c'était évidemment Morphée. Alors Morphée, il est intéressant parce qu'il peut prendre n'importe quelle forme humaine et vous visiter en songe. Et ces songes, dont Morphée et l'incarnation, ont un statut particulier parce que les dieux profitent du sommeil des hommes pour les avertir de danger ou les rassurer, en général sous une forme d'emprunt. Athéna, c'est la championne de ses visites nocturnes. Elle prend l'apparence de la sœur de Pénélope pour rassurer cette dernière sur le sort de Télémaque. La déesse aux yeux perses revêt aussi les traits d'une suivante de Nausicaa pour lui enjoindre en songe d'aller laver son linge. Alors, ça vous paraît peut-être un peu curieux. Mais le but, c'est de provoquer la rencontre avec Ulysse. Et chose amusante, à chaque fois, la divinité rappelle au dormeur qu'il est endormi. Ça ressemble un peu aux expériences de rêves lucides, tout ça. Enfin, et c'est important pour les intéresser parce que le plus difficile, c'est de distinguer les rêves signifiants des rêves trompeurs. Alors, Homère fait dire à Pénélope, dans l'Odyssée, « Les songes vacillants nous viennent de 2 portes, l'une est fermée de cornes, l'autre d'ivoire. » Pour faire simple, les songes qui sortent par la porte d'ivoire sont trompeurs, tandis que ceux qui sortent par la porte de cornes sont dignes de confiance. Ils ont même parfois une portée divinatoire, prémonitoire. Dans l'Iliade, Hécube enceinte rêve qu'elle donne le jour à une torche enflammée qui détruit Troie. Lorsque l'enfant naît, il est confié à un esclave pour être exposé sur le mont Ida. Alors, je sais, c'est un petit peu expéditif. Mais bon, en définitive, ça ne servira pas à grand-chose puisque Paris, c'est le nom de l'enfant, causera la perte de Troie qui partira en fumée, d'où la torche. Ces prémonitions touchent même les personnages historiques. Alors, Hérodote, dans ses histoires, rapporte qu'Atossa, la mère de Xerxès, le grand roi des Perses, rêve que son fils tombe de son char. Ce songe, évidemment, est un présage de la chute de l'Empire et contribue à la construction de la légende. Alors, pour résumer, on voit bien que l'élève sommeil sait se montrer indispensable au bon fonctionnement de la classe. On peut seulement déplorer le manque de fiabilité de ses propos.
2: Merci beaucoup, Émilie. La fiabilité de ses propos, ouais, effectivement. Moi, j'en connais un qui a toujours des propos fiables, puisque c'est du droit, hein. Donc, on va écouter tout de suite Béranger pour une chronique juridique.
0: Alors bonjour à toutes et à tous, je vais être honnête avec vous, je suis épuisé. Ma fille a tout juste 1 an, enfin non. En parents, on dit 12 mois, 87 poussées dentaires et 500 micro-réveils, c'est comme ça qu'on compte l'âge. Et je suis actuellement en mode parent zombie premium. Alors, dans un moment de lucidité, vers 5h40 du matin, entre deux biberons et trois berceuses, je me suis demandé, et le droit du travail, il dit quoi sur le sommeil? Eh bien, pas grand-chose. Parce que le code du travail ne protège pas le sommeil, il protège le repos. Nuance subtile, mais fondamentale. Concrètement, on a le droit à quoi en termes de repos? On a 11 heures de repos consécutives entre deux journées de travail et 35 heures de repos total dans la semaine, dont 24 heures d'affilée. Je vous laisse, derrière votre poste, vérifier si votre employeur respecte le droit du travail. Mais en tout cas, si votre bébé qui se réveille toutes les deux heures en hurlant dans une langue inconnue vous empêche de dormir, que dit le droit du travail? Eh ben, il vous souhaite bon courage et il peut rien faire. Sauf que le manque de sommeil, c'est pas juste un problème de parents sous caféine, c'est aussi un vrai risque professionnel. Un salarié fatigué, c'est un salarié moins vigilant, plus exposé aux erreurs, et donc dangereux pour lui et les autres. Or, notre employeur, d'après l'article 4121-1 du Code du travail, j'adore citer des articles, a une obligation de sécurité. Les textes parlent même d'une faute inexcusable pour qualifier de ne pas la remplir. Il doit donc prévenir tous les risques, même ceux liés à la fatigue. Et donc la sieste au boulot alors, que visiblement certains pratiquent dans ce studio? Eh ben légalement, rien ne l'interdit, mais rien l'autorise non plus. Donc si vous piquez du nez sur votre clavier ou dans la salle des profs, vous êtes dans une sorte de flou juridique. Et dans beaucoup d'entreprises françaises, la sieste est encore socialement suspecte. Mais attention, petite anecdote from la chambre sociale de la cour d'appel de Paris 2014. On a une salariée du secteur médico-social qui a été licenciée pour s'être endormie sur son lieu de travail. L'employeur a crié à la faute grave et, petite touche d'originalité, l'a licenciée pour abandon de poste, pensant que si elle dormait, elle n'était pas vraiment là. Mais la justice, elle, a dit non. La fille avait des troubles du sommeil, une charge de travail excessive et l'employeur n'avait rien fait pour l'aider. Résultat des courses, le licenciement a été considéré sans cause réelle et sérieuse, donc annulé. Et en plus de ça, l'employeur n'avait pas respecté son obligation de sécurité. Résultat des courses, passage à la classe. Moralité, pour parfois dormir au boulot, c'est pas une faute, c'est un signal d'alarme. Alors entre nous, ce qu'il faudrait, c'est une vraie réforme. Donc militez avec moi pour un congé de récupération de sommeil infantile, après toute naissance, je vois les parents qui sourient quand je dis ça, une CAF qui sponsorise la sieste parentale et une prime, t'as pas dormi mais t'es venu quand même, qu'on devrait donner aux jeunes parents et les lendemains d'after work aussi. Utopique peut-être, mais vous savez quoi, j'ai des cernes et un espoir. En tout cas, je voudrais avertir l'élève sommeil parce que ça fait beaucoup trop longtemps que je l'ai pas vu.
2: Merci beaucoup Béranger. Et bah tu sais quoi, moi je pense qu'une petite sieste ça te ferait du bien. Je te propose une sieste disco avec Polo & Pan, Disco Nap.

0: J'espère que cette petite sieste disco vous a fait du bien. On est toujours au Conseil de classe, l'émission qui note tout, mais surtout n'importe quoi sur Croc Radio. Aujourd'hui, on fait passer au conseil le sommeil. Et le sommeil a une importance et une absence des fois dans la culture geek assez important. Donc on va écouter Mira pour nous en parler.
1: Mais oui, bonjour à tous, ou presque à tous. J'espère que vous allez bien. Aujourd'hui, on parle sommeil et informatique. Un sujet complexe et sérieux que j'aborde régulièrement avec mes étudiants. Et oui, car comme moi avant eux, à 17 piges, ils n'ont pas encore accepté qu'il va falloir faire des choix, qu'on ne peut pas mener de front des études, un job étudiant, une vie sociale chargée et des ambitions de pro-gamer sur League of Legends ou Valorant. Ce rythme de vie les amène parfois à jouer une bonne partie de la nuit, au point de fermer les yeux seulement 2 ou 3 heures, de descendre une canette de Red Bull ou de Monster en guise de petit-déj sur le chemin du lycée pour y attaquer une nouvelle journée de cours. Et personne n'illustre mieux, à mes yeux, qu'un étudiant en informatique, le fameux « choisir, c'est renoncer » d'André Gide. Et pourtant, ce non-choix en est un en réalité. Un choix par défaut, un choix délétère aussi, le choix de sacrifier son sommeil et sa santé plutôt que de prioriser et organiser ses loisirs. Alors, je vous entends déjà me dire « Mais Mira, t'es un geek, tu ne devrais pas plutôt défendre les jeunes qui jouent aux jeux vidéo ?» Et oui, je comprends ton trouble, jeunes et moins jeunes auditeurs. Je suis un geek. J'adore les jeux vidéo et les loisirs numériques en général. Mais je n'en reste pas moins un adulte responsable, un prof aussi et surtout un papa. Comprenez-moi bien, je ne reproche rien à ces loisirs, ni même à ces jeunes gens. Bien au contraire, je pense même que c'est une saine chose que d'avoir des loisirs. Mais si ces derniers mangent votre santé, cela devient un problème. C'est d'autant plus vrai avec les loisirs sur écran. Ainsi, l'Institut National du Sommeil et de la Vigilance nous alerte régulièrement sur la problématique des lumières bleues de nos écrans. Ces derniers surexcitent les récepteurs de la rétine, trompant nos cerveaux et nos horloges biologiques. C'est ce qu'on appelle le signal de jour, qui retarde voire annule la sensation de fatigue. Ce même institut recommande un couvre-feu digital avant de dormir. L'objectif étant de se couper de toute source de lumière bleue, bien entendu, mais plus généralement du monde extérieur, des actualités anxiogènes, des communications instantanées. Vraiment préserver un espace calme et propice au sommeil. Vous pouvez écouter de la musique ou lire un roman, par exemple. En revanche, s'il vous plaît, je vous déconseille ceux de Marlène Schiappa ou de Bruno Le Maire. Non, vraiment, l'objectif est de vous préparer au sommeil, pas de remettre toute l'humanité en question en pensant à tous ces pauvres arbres abattus pour satisfaire l'ego de politiciens sans talent. Mais revenons à l'informatique et intéressons-nous plus spécialement à nos amis programmeurs. J'ai une étude de l'université de Mysore, en Inde, publiée dans le très sérieux journal Research in Quality of Life. Les noms anglais, je vous l'ai déjà dit, c'est vraiment de la triche, tout de suite ça en impose. Donc je disais, une étude qui nous apprend que 56% des développeurs souffrent d'insomnie contre seulement 23% pour la population générale. Ça fait tout de même une grosse différence. Pour rappel, les conséquences de l'insomnie, c'est bien entendu la fatigue, mais aussi l'irritabilité, les difficultés de mémorisation, la baisse de la productivité, des difficultés de mémorisation, des difficultés relationnelles, des difficultés de mémorisation, la dépression et des hausses de maladies cardiovasculaires. Cette étude conclut en expliquant que les programmeurs sont donc un groupe à risque et préconise que les employeurs et les autorités de santé au travail prennent sérieusement ce problème en main et organisent des contrôles adaptés à cette population. Aux États-Unis, une autre étude, cette fois-ci réalisée par l'université de Harvard en collaboration avec la NASA, estime que le manque de productivité lié à la fatigue au travail engendrerait un manque à gagner de 63 millions de dollars par an. Rien que ça. Cette étude tente de réhabiliter une pratique mal vue en Occident, alors qu'elle est parfaitement acceptée et même encouragée dans les pays asiatiques. Vous avez une petite idée de quelle pratique il s'agit, mes chers camarades ?
0: Pour citer Donjons et Dragons, je dirais A Long Rest.
1: Oui, vous en avez parlé tout à l'heure, effectivement, c'est la sieste. Cette dernière est même carrément sanctuarisée dans la constitution chinoise. Voilà, la constitution chinoise impose la sieste, en tout cas autorise la sieste, je trouve ça fou. Alors, certaines entreprises commencent à l'encourager. Béranger, tu le disais tout à l'heure, moi je pense notamment à Google, qui met à disposition des espaces dédiés aux siestes dans ses bureaux, en expliquant que plus de siestes, c'est moins de stress, plus de concentration et de vigilance, exactement ce que tu disais, pour ses employés, et donc moins d'accidents du travail, c'est logique. Reste que chez nous, la post-sieste reste très mal vu. Peut-être même la cause de tensions et de harcèlement en entreprise entre siesteurs et non-siesteurs. Pour notre élève sommeil en informatique, comme vous pouvez le constater, ce n'est pas vraiment ça. Mais je prends acte de ses efforts pour renouer avec ce territoire perdu de la République du Dodo, à coup d'applications de suivi du sommeil, voire même de jeux nocturnes comme Pokémon Sleep, auquel on joue passivement par notre sommeil. Me demandez pas comment ça marche, j'en ai aucune idée, j'ai pas essayé. Parce que moi, je reste dubitatif et sceptique sur le fait que le repos des geeks soit amélioré par l'ajout de numérique dans la chambre à coucher.
0: Bon, alors tout le monde installe Pokémon Sleep après cette chronique, juste pour savoir. Il y a un besoin d'expérimentation.
1: Oui,
0: et puis c'est paradoxal, hein, puisqu'en plus, dans la culture geek, il y a un rapport au sommeil réparateur. Je pense à la, oui, justement mais... le repos dans la taverne, dans Donjons et Dragons, Final Fantasy et autres, mais cordonnier, plus mal chaussé, tout ça, quoi. Enfin, en même temps, je l'ai peut-être déjà dit, mais problème de mémorisation, c'est ça.
1: C'est
0: hein,
1: ça, tout à fait.
0: En tout cas, pour prendre un petit moment et voir tout ce qu'on peut faire pendant la nuit avec Pokémon Sleep, eh ben, on va faire plaisir à Emily, puisqu'on va écouter Dionysos, Dreamoscope.

0: C'était Dionysos, vous êtes toujours au Conseil de classe, l'émission qui note tout, mais surtout n'importe quoi sur Croc Radio. On fait le Conseil de classe du sommeil aujourd'hui. Petit instant, recommandation, est-ce que mes chers chroniqueurs ont une œuvre à recommander, soit pour parler de sommeil, soit pour s'endormir ?
1: Pour s'endormir, bien sûr, à la recherche du temps perdu.
2: Eh bien, moi, je pensais plutôt au meilleur des mondes d'Aldous Huxley. Alors, c'est pas propre à vous faire dormir, hein, plutôt à vous faire faire des cauchemars, puisque c'est une belle dystopie quand même. Mais parce que les enfants, ils sont éduqués à travers le sommeil. Donc, le sommeil est vraiment rentabilisé autant qu'il est possible.
0: Ok. Ouais, moi, tout de suite, je pense à Matrix, hein, parce que voilà, des gens qui dorment, qui sont exploités pendant leur sommeil en tant que batterie. Bah, je sais pas si je les envie ou si j'ai peur.
3: On ne répondra pas à cette question. Je pensais que tu me dirais les livres de Marlène Schiappa. Je suis un petit peu déçu. En tout cas, c'était...
0: Trop émoustillant.
3: C'était un bon bilan pour cet élève sommeil qui s'en sort quand même plutôt bien, mieux que beaucoup d'autres. On va donc vous dire merci et à la semaine prochaine, on parlera de tatouage. C'était le Conseil de classe, l'émission qui note tout et surtout n'importe quoi, toujours sur Croc Radio.

0: Bonsoir à toutes, bonsoir à tous, chères auditrices et auditeurs de la Souterraine Radio. C'est donc la rentrée pour cette émission, toujours sur et à la même fréquence, 93.9 en direct, le mercredi soir de 21h à 22h30. Une fois n'est pas coutume, grâce à Paul Guig, on a pris l'antenne pile à l'heure, c'est parfait. Et on va avoir donc 1h30 d'émission pour passer plein de nouveautés, de pop, des viandes, de folk... contemporains et de récits électriques, tout ça bien sûr en français, chanté en français. On passera de Paris à Lyon en passant par le Haut-Béarn où on a deux représentants, Metz, pareil. Voilà, on va écouter plein de musique d'un peu partout en France. Je vous rappelle que cette émission est diffusée en direct donc sur Radio Campus, mais aussi diffusée en différé sur plein d'autres radios, notamment du réseau Campus, mais pas que. Et on peut nous écouter à Dijon, à Brest, à Guéret, au Havre et même jusqu'au Canada ou à Bruxelles. Voilà, chers auditeurices, il est l'heure de débuter cette émission. De rentrer avec une chanson toute neuve, toute fraîche et dédicacée de Mac Thénardier. Il a fait cette chanson.
1: Salut la Souterraine, c'est Mac Thénardier. Ça c'est une chanson que j'ai faite pour mon dernier concert à la Bicyclette à Montreuil, qui était il y a une dizaine de jours. Il y a deux semaines. Voilà.

Voilà, c'était à l'instant Averse. Averse, c'est un groupe lyonnais avec les deux frères Viro, Charles et François Viro, que vous avez déjà entendu dans cette émission. Averse, c'est principalement le groupe de Charles Viro, mais ici, sur cet album disponible sur le label Cœur sur toi, label de Marseille, que je vous conseille vraiment d'écouter, dont j'ai découvert l'existence cet après-midi et qui est sorti au mois de juillet. J'ai adoré ce morceau Écorce, et sur cet album d'Averse, on retrouve François Viro à la batterie, aux guitares on retrouve Paul de Fontana Rosa et puis Pauline Cassidy au clavier. Donc une fine équipe autour de Charles Viro, et ça vaut vraiment le coup d'aller écouter et découvrir cet album d'Averse qui s'appelle Comme Toi. Et puis juste avant, d'autres lyonnais, c'était Odyssey and Oracle, toujours ce mix entre paroles très engagées politiquement et cette musique très foisonnante 70s, presque gentillette. L'album Technicolor est sorti chez Dur et Doux, et je vous le conseille là aussi très vivement. Je ne vais pas le dire à chaque groupe que j'ai programmé ce soir, puisque j'ai fait en sorte que tout soit forcément très très bien. De Lyon, on va passer dans le Béarn avec un extrait de l'album de Antoine Bélanger, qu'on connaissait sous le nom de Gratuit auparavant. Et là, donc, ça a fait beaucoup d'albums sous son propre nom, j'ai pas compté. L'album s'appelle La Flûte, ça sort chez Un Je Ne Sais Quoi. Et je vous conseille là aussi vivement d'écouter La Pente avec le violon de Carla Palone, notamment. Antoine Bélanger, La Pente, on part dans le Béarn.

0: fade out. You know, where instead of an ending, the singer just repeats the same line over and over again, and slowly gets quieter and quieter. You know, it's such lazy songwriting. You know, just write an ending to your song.
1: Le portrait de la jeune fille en feu rouge, cet extrait de l'album Charabia d'Antonio qui sortira en 2027, pas de date précise, peut-être pas de label, en tout cas de l'autoproduction pour l'instant, pour ce titre d'Antonio. Antonio, derrière Antonio se gâche Marion, que vous avez déjà entendu sous le nom de Johnny Hill, et puis Séverine, que vous avez déjà entendu sous le nom d'Accidente. Elles ont un duo, ces deux Lilloises ensemble, et qui s'appelle donc Antonio, qui est très très chouette, que j'aime beaucoup, et notamment ce très beau portrait de la jeune fille en feu rouge. Et puis juste avant, là aussi, je suis bien content de les voir sortir un nouvel album, et sur un bon label, puisque Diana Vaughan sort un nouvel album après leur album autoproduit, cette fois Les Bêtes, qui sortira bientôt chez Vicious Circle Records, et s'annonce très très beau, comme le montre ce single L'eau salée. Il y en a déjà deux ou trois sorties, et c'est très très beau toujours autant, ce duo Nico et Vincent, Diana Vaughan. Je vous le conseille vivement, c'est parisien. On était à Lille avec Antonio, on va rester dans le Nord et aller faire un petit tour à Bruxelles, même si le groupe parle en général de la brie et de la brie triste. Je parle de Colombet, puisque Colombet sort un nouvel album intitulé Les yeux fermés. Ça sortira début octobre, mi-octobre, pardon, le 15 précisément, chez Gelo Danti Records. Les yeux fermés de Colombet. Et le morceau que je vous propose d'écouter, c'est le morceau appelé La voix, chantée avec Rebecca Bonté.

c'était Vers le Nord. Le groupe que vous avez entendu, Vers le Nord, c'est le nouveau groupe de Mathieu Pellerin, ex-Oi Boys notamment, et pas mal d'autres groupes de punk un peu brutaux comme ça, bien dark. Nouveau groupe Vers le Nord de Mathieu Pellerin est signé chez Born Bad. Un album est à venir intitulé À l'aise, et le morceau que vous avez entendu, c'est le premier single et ça s'appelle L'homme errant. Et puis juste avant, un autre Messin plutôt que français pour ceux qui auraient la référence, avec le morceau Diamant, c'était Tony Gerano, extrait de l'album Say, qui est sorti sur une galaxie de labels sur lequel vous pouvez le trouver en téléchargement, parfois libre, parfois pas. Débrouillez-vous avec tout ce qui est sur la page de l'émission. Il y a notamment Arike Records, Chemin de la Folie, Épicerie Records, Les Potagers Nature. Enfin voilà, c'est vraiment une grosse coprod, et une version vinyle existera aussi chez Specific Recordings. Je vous ai bien sûr mis tous les liens vers tous les morceaux de l'émission de ce soir, de la programmation de ce soir, sur la page du site web. N'hésitez pas à vous y rendre, et c'est aussi là que vous retrouverez le podcast de l'émission d'ici quelques jours à la fin de l'émission. On continue toujours cette émission, toujours un peu rock, pendant que derrière moi, les Français au nom grec, les Agamemnon, jouent leur surf music instrumentale. Je vous propose de partir, de revenir à Paris plutôt, avec une grande nouvelle pour moi. Je suis bien content parce qu'après plusieurs années d'absence, 4 précisément, PIP revient. Ils ont enregistré 4 titres en live au studio Cheval. C'est disponible sur leur Bandcamp et je vous conseille d'aller voir et les prises live sur YouTube et d'aller écouter, acheter tout ça sur leur Bandcamp. Les deux liens sont sur la page là aussi, et je vous propose d'écouter mon titre de cœur de PIP, c'est Ça va aller.

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Vous venez d'entendre Rumine, c'est le premier extrait du disque éponyme du groupe Fourche, on va y arriver, dont l'album porte le même nom. Ça sort demain, c'est un album de 8 titres d'un trio brestois dont font partie Antoine Pascalini alias Monolith Noir, qu'on retrouve dans ce trio, et puis aussi Arnaud Mnémotechnique et François Point. Je vous conseille d'aller écouter ça. J'ai pas encore écouté tout l'album, mais rien que l'idée de cet album disponible demain chez Araki Records est très bon, puisque l'idée de cet album de Fourche est née après un concert enquête, le Silence dans les Champs, qui est tiré d'une enquête journalistique de Nicolas Legendre, prix Albert Londres 2023. Ça a déclenché chez eux l'envie de faire, de composer ces 8 pistes instrumentales, mais aussi avec des entretiens dans le cadre d'ateliers avec des lycéens ou dans des lycées agricoles ou avec des paysans. Et l'idée, c'est de montrer à quel point la Bretagne crève de la surexploitation et de la pollution des sols. Je vous conseille vivement d'aller écouter ce morceau. Rumine est très beau et déjà disponible, et tout le reste est sans doute du même tonneau. Et puis juste avant Fourche, c'était le groupe de Grenoble signé sur le label de Toulouse, Edenberry Records. Le groupe s'appelle Proto, et le morceau que vous avez entendu, c'est Pas Dormir, c'est extrait d'un EP appelé Veille. On va continuer cette émission légèrement plus calme. On a une dernière demi-heure de musique et je vous propose d'écouter un extrait de l'album de Mathieu Malon, qui est sorti maintenant au début du mois de septembre sur sa propre structure, son propre label Lost in Music Records. Et on va écouter le morceau Acide que j'ai préféré sur cet album, intitulé La Poudre aux Yeux.

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Un petit peu de douceur jazz avec Gaëtan Nonchalant, désormais installé à Bayonne. Son album intitulé Le Jazz, lui aussi, sort le 9 octobre chez Objet Disque. Et du coup, on n'a pas d'autres nouveaux morceaux à vous diffuser que ce jazz-là, mais c'est très très beau, ça me va très bien. Et bon, sans doute qu'on va essayer de recevoir Gaëtan au mois de novembre. On va en discuter avec lui pour une session et on verra sous quelle forme. Et puis juste avant Gaëtan, j'ai fait exprès de les mettre ensemble puisque c'est Institut, et Institut est entre autres formé par Emma Mario et Arnaud Dumatin. C'est un duo et Emma aide aussi à produire Gaëtan Nonchalant. Gaëtan a enregistré chez Emma Mario. Donc voilà, c'était l'occasion de les passer ensemble, et le morceau d'Institut que vous avez entendu ce soir, extrait de l'album Changer de paradis tout simplement, eh bien le titre portait exactement le même nom. Voilà, c'était Institut, ça me fait toujours autant rigoler et c'est toujours autant plaisant à écouter. On va finir cette émission, on a encore quelques minutes devant nous, mais un long morceau de l'album de Jean Felsine. Je le trouve tellement beau, ce morceau Medicine Show, très, à la fois très folk américain et en même temps très, très trad français. Lui cite Gabriel Yacoub et Emma Licorne pour ce morceau. Et voilà, je vous laisse vous faire votre avis sur ce morceau extrait du très bel album de Jean Felsine, Cinéma Permanent.

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Le barragiste s'est extrait de l'album Cambio de Perspectiva du Flegmatic, lui aussi basé dans le Haut-Béarn en ce moment. Ça sort sur le label toulousain We Are Unique Records. Et vraiment, je vous conseille cet album du Flegmatic, c'est toujours aussi agréable à écouter. Là, ce morceau-là, qui est toujours voilà, une petite vignette comme ça de la vie de quelqu'un, le barragiste, est à la fois solaire et sépulcral, c'est vraiment très très beau. Et puis juste avant, c'était Gabriel Auguste, extrait d'un EP appelé Milan Noir, avec une reprise et une nouvelle version d'un morceau à lui remixé, et puis surtout ce titre Milan Noir composé au moment du décès de sa sœur, avec de très belles paroles de Gabriel Auguste. Voilà, c'est la fin de cette émission, ou presque. On va encore écouter un tout dernier morceau avec Sourdure, Pauvre Cirque, chanté avec Héloïse Decaze, extrait de l'album Outre d'Or. L'album sort tout début octobre chez Pagans. Sourdure.

C'était donc Sourdure, c'est la fin de cette émission. Je remercie à la réalisation de l'émission Paul Guy, Yael Feltenier-Mérou, Paul Mallier, Arnaud Pio et toutes ex-étudiants de la prépa son de Chalon qu'on salue bien bas ce soir. Ils nous écoutent, je le sais. Et on termine cette émission avec Gaspard Claus, extrait de l'album Cells qui sort lui aussi bientôt, que vous entendez juste là derrière moi. C'était Émile Mallier, qu'est-ce que j'ai dit ? J'ai dit Paul, pardon, Émile Mallier. Voilà. Et donc, Gaspard Claus, Amour Constrictor, tout de suite. C'est la fin de la Souterraine Radio.

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1: Propagande musicale, l'émission qui décloisonne la musique et les esprits. Adoratrices et adorateurs du trotteur indé, bienvenue sur les ondes ou le stream de votre radio fétiche et prosternez-vous à l'écoute de Propagande musicale. Aujourd'hui, deuxième épisode de la saison 9. Cette programmation est en mode internationaliste car je vous ai concocté des nouveautés aux sonorités torrides. L'escapade musicale et planétaire se compose aujourd'hui de révolutions sensorielles hallucinées, d'héritages hongrois réinventés et d'enregistrements pirates légendaires. Sous vos hurlements d'approbation, on commence avec Sourdure, Elisa Langlois, premier single Le Pebre, tiré d'Outre-Dore, sorti le 25 septembre sur Pangans et Muraille Musique. L'Occitan Sourdure rencontre l'électro-minimalisme, mêlant tradition du Massif Central et influence orientale. Ernest Berger, alias Sourdure, bricole des ponts inattendus pour un genre, la Nova Canzone Occitane, avec des textes intimes et politiques.

0: êtes toujours à l'écoute de Propagande Musicale avec Abbas et Bulgarian Dances, extrait de Nefeljek, sortira le 6 novembre prochain. Le producteur et claviériste hongrois poursuit sa quête de groove cosmique mêlant jazz, musique ouest-africaine, brésilienne, hip-hop et électronique. Nefeljek, ne m'oublie pas, est un titre à double sens, la fleur préférée de sa mère, mais aussi un impératif de mémoire entre deuil et renouveau. Il tisse des collaborations avec la scène folk hongroise et l'impro jazz européenne. À suivre dans l'émission qui a aboli les frontières avec le génie libanais Ziad Rabani et son album Anna Mouchkafer, réédité et remasterisé pour un vinyle le 9 octobre par We Want Sons et Modular. Un classique enregistré en 1985 en pleine guerre civile libanaise dans le studio Bypass de Beyrouth. Ziad Rabani y fusionne musique arabe, jazz funk et bossa nova, créant un son intemporel et culte, jusqu'alors disponible uniquement en cassette. Écoutons Chouada Ma Bada.
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Propagande musicale, émission pour les déracinés avec Gaspard Claus. Et un extrait de Cels, un album lumineux, presque guérisseur, sorti chez Infine très prochainement. Après Tinkade, une plage secrète, Gaspard Claus nous emmène cette fois dans un voyage intérieur et cosmique avec Cels. Fidèle à son violoncelle, il le multiplie, le transforme, jouant la vie cellule par cellule. Allez le voir sur scène, soutenez les artistes de manière générale. À suivre maintenant un duo saxophoniste-batteur, Patrick Chiorici et Jason Nazari, qui sortent un disque Here I Am No I, le 18 septembre sur We Jazz Records. C'est un hommage poignant à Jamie Branch, disparu trop tôt, un album né de l'urgence et de l'émotion, enregistré en une seule session, comme un exutoire. Écoutons un titre énigmatique, Love Song of the Square Roots of Negative One, symbolise peut-être cette musique à la fois concrète et onirique, ancrée dans le réel, mais tendue vers l'abstraction.

0: De retour dans Propagande Musicale, hein, la véritable expérience mystique à l'écoute Eastern Flute Song, composée et interprétée par Don Cherry, accompagnée par Colin Walcott et Léon Thomas, pour ce live, la première édition officielle du concert légendaire daté de 1977, resté pendant trop longtemps un enregistrement pirate. Donc la réédition est attendue le 6 novembre grâce à We Want Sound et Molu de l'Or. Vous atteignez une forme de dépassement, mais le deuxième épisode de Propagande Musicale de la saison 9 s'achève ici, enregistré dans mon studio secret, puis ciselé par un technicien de R de temps. Cette émission voyage désormais dans tout l'univers, qu'il en soit remercié. Cette édition sera rediffusée pour les Philistins goguenards dans les quatre coins de la France. Tous les podcasts et cette liste sont à retrouver sur rdotan.fr. D'ici là, je salue évidemment les maquisards à la lueur débraillée.
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Bonsoir tout le monde, vous êtes bien sur Croc Radio 89.5 FM à Vienne et ses alentours ou sur crocradio.com pour le reste du monde. Nous sommes mardi, il est 22h et c'est Christophe qui vous souhaite la bienvenue pour le 93e numéro de Ce n'est que de la musique, le 6e de la saison 3 de l'émission qui ne manque pas d'air. Alors j'espère que vous êtes bien installés derrière votre radio, dans votre voiture, à côté de votre téléphone, de votre ordinateur, de vos enceintes connectées ou que sais-je encore. En tout cas moi, je suis prêt pour vivre ma meilleure heure de la semaine, celle que je passe en votre compagnie, chères auditrices, chers auditeurs de Ce n'est que de la musique. Alors surtout que moi, j'ai sous les yeux le programme de ce qui va suivre. Alors comme on est passé en octobre, on va revenir en octobre 56 et en octobre 66 avec deux titres très connus. Il y aura bien sûr aussi la nouveauté avec notamment les Queens of the Stone Age. Et puis comme toujours, le live de la semaine, la séquence des reprises, le quart d'heure américain. Bref, tout un tas de bonnes choses. Mais avant de démarrer, je vous rappelle que ce programme sera diffusé jeudi à 16h et que le podcast sera disponible sur toutes les plateformes de téléchargement tout à l'heure, un peu après minuit. Et puis vous pouvez aussi vous abonner à la page Instagram de l'émission. Allez, on va commencer par souhaiter un joyeux anniversaire à l'ancien chanteur historique d'un des groupes majeurs du rock américain de la fin des années 70, début des années 80. Un petit indice s'affiche chez vous, le nom du groupe est celui de son guitariste, un gros indice quand même. Et c'est parti pour la 93e.

Le 10 octobre 1954, à Bloomington, dans l'Indiana, naissait David Lee Roth, le chanteur historique et originel de Van Halen. Alors, vous savez peut-être que Bill Wyman, le bassiste des Stones, le bassiste historique des Rolling Stones, avait été engagé parce qu'il avait un ampli sur lequel les autres pouvaient se brancher. Eh bien, pour David Lee Roth, c'est un peu la même mayonnaise. Je vous raconte. Alors, les frères Van Halen avaient monté leur groupe, un groupe qu'ils avaient d'abord appelé Genesis, puis Mammoth, parce que oui, évidemment, Genesis s'était déjà pris. Et donc, Mammoth faisait plein de petits concerts autour de Pasadena, là où était installée la famille Van Halen. Et toutes les semaines, le groupe avait besoin d'amplis pour assurer leurs concerts. Et ils louaient tout ça pour 10 dollars à un autre groupe, les Red Bull Jets, un groupe dont le chanteur était David Lee Roth. Et donc, un jour, alors qu'ils cherchaient un chanteur pour Mammoth, les frères Van Halen se sont dit « Bon, ok, le petit David, il n'est pas top aux auditions, mais s'il était dans le groupe, eh bien, on économiserait 10 dollars toutes les semaines. » Et voilà comment David Lee Roth, qui n'est pas un si mauvais chanteur que ça, faut pas déconner. Et voilà comment donc David Lee Roth s'est retrouvé chanteur de Mammoth et donc de Van Halen. En 85, David Lee Roth quitte le groupe pour se lancer dans une carrière solo avec deux grosses reprises pour ses deux premiers 45 tours. Il y a eu d'abord California Girls, des Beach Boys, et puis Just a Gigolo. Et là, je vous avoue que je ne sais pas qui a chanté l'original. Bref, en 86, c'est le premier album, Hit 'Em and Smile, avec comme premier single Yankee Rose, avec Steve Vai à la guitare, un autre prodige. Alors, autant la chanson tient bien la route, c'est pas la meilleure chanson de tous les temps, on est d'accord. Autant le clip est vraiment too much, puisque dans le clip, David Lee Roth en fait des caisses. Mais bon, à sa décharge, quand on a eu à ses côtés Eddie Van Halen pendant plus de 10 ans sur scène, on est un peu obligé de se faire violence pour exister et pour se faire remarquer du public. Les Queens of the Stone Age reviennent avec un nouvel album, Perfects, je sais pas trop comment ça se prononce, un album qui sortira le 30 octobre. Alors, on peut pas dire que Josh Homme revient d'entre les morts. En tout cas, ce qui est sûr, c'est qu'il est pas revenu indemne de l'expérience qu'il a vécue avec les Queens of the Stone Age quand ils ont enregistré un album live dans les catacombes à Paris. Parce qu'à ce moment-là, Josh Homme était très malade et il passait son temps allongé entre les prises. Trois singles du nouvel album ont déjà été dévoilés. Alors, le tout dernier en date, c'est Where the God Girls At. Et pour présenter ce single, Josh Homme a déclaré que lorsqu'il était plus jeune, il regardait les femmes gothiques travailler à J.C. Piney, c'est une chaîne de grands magasins américains. Et donc ces femmes gothiques donnaient un look goth à deux vieilles dames. C'est là qu'il a su que le seul endroit où il voulait être sur Terre, c'était où se trouvaient les filles gothiques. Et donc, comme pour les deux précédents singles, les Queens of the Stone Age sont plutôt dans la retenue, mais ça n'en reste pas moins très prometteur sur la qualité de ce 9e opus qui va sortir, je vous rappelle, le vendredi 30 octobre. Les Queens of the Stone Age avec Where the God Girls At, dans Ce n'est que de la musique.

C'était les Queens of the Stone Age avec Where the God Girls At, le tout dernier single du groupe de Josh Homme. Un single qui annonce la sortie le 30 octobre d'un nouvel album. Alors vous le savez, hein, si vous êtes des habitués de cette émission, tous les mois on revient sur ce qu'on écoutait ce même mois des années en 6, de 56 à 2006. Alors ça peut être des chansons ou des albums sortis à la date qui nous intéressent, ou des chansons qui étaient des tubes à ce moment-là. Et bien là, c'est le cas de la chanson qui va suivre, puisqu'en toute logique, Matt DeLorean nous emmène d'abord en octobre 56 pour partir à l'encontre de Johnny Cash. J'ai pas besoin de vous présenter Johnny Cash, j'imagine. Une carrière et un parcours de vie incroyable, des très hauts et des très bas. Une carrière qui démarre, on va dire, en 55, quand Sam Phillips lui offre un contrat pour Sun Records, et une carrière qui s'est terminée avec Rick Rubin et les American Recordings au début des années 2000. Mais là, on va revenir en octobre 56, le moment où Johnny Cash est à la 17e place du Top 100 US avec Walk the Line. La chanson est sortie en mai 56, est d'abord devenue numéro 1 des charts country avant de conquérir un public plus large et de devenir un 45 tours qui non seulement se vend très bien chez les disquaires, mais qui est aussi beaucoup joué à la radio et dans les jukebox. Oui, c'est comme ça qu'on faisait les classements à l'époque. Et quand je dis que le 45 tours s'est bien vendu, eh bien sachez qu'il s'en est écoulé 2 millions d'exemplaires au total, rien qu'aux États-Unis. Alors on a beau être Johnny Cash, le Man in Black, le gars qui n'hésitait pas à aller donner des concerts dans des pénitenciers, un gars qui a commis quand même quelques excès dans la boisson et les substances. Alors quand on vient de se marier, on écrit quand même une chanson en l'honneur de sa femme, en jurant ses grands dieux qu'on va filer tout droit, qu'on va suivre la ligne.

Vous êtes toujours dans ce que de la musique, l'émission qui ne manque pas d'air. C'était les Four Tops avec Reach Out, I'll Be There, numéro 1 du Top 100 US pendant 2 semaines à partir du 15 octobre 66 et numéro 1 des charts anglais pendant 3 semaines à partir du 27 octobre 66. Je ne pouvais pas vous passer un plus gros tube pour se rappeler de ce qu'on écoutait il y a 60 ans. Un tube qui a été vite repris par Claude François, ça s'appelait J'attendrai, mais ça n'a été que 4e au hit parade français. Reach Out, I'll Be There, c'est un standard signé par le trio magique, hein, Holland, Dozier, Holland, et un des nombreux numéro 1 qui vient de chez la Motown. Mais un standard dans lequel les Four Tops ne croyaient absolument pas une fois l'enregistrement terminé, à tel point que le groupe a supplié Berry Gordy de ne pas la publier parce que les Four Tops trouvaient que la chanson avait un côté un peu étrange. Alors heureusement, le patron de la Motown avait non seulement de bonnes oreilles mais aussi du pif, puisque Reach Out, I'll Be There reste aujourd'hui un des plus gros succès des Four Tops. Alors il faut savoir que les Four Tops existent encore, même si 73 ans après la création du groupe, évidemment, plus aucun membre originel ne fait partie du line-up. À noter quand même que Duke Fakir a fait partie de l'aventure de 53 à 2024. Il a officiellement quitté les Four Tops le 20 juillet 2024 et le pauvre est mort 2 jours après. Ah oui, dernière petite chose à propos de cette rétro du mois d'octobre, I Walk the Line et Reach Out, I'll Be There ont été toutes les deux au moins une fois citées dans le fameux top 500 des plus grandes chansons de tous les temps du magazine Rolling Stone. Et puis, bien sûr, Johnny Cash et les Four Tops ont été intronisés également au Rock'n'Roll Hall of Fame. Après la country et la soul, on va changer complètement de style avec le live de la semaine. On reste bien calé dans la DeLorean pour traverser l'Atlantique et le temps. Et on va se garer pas loin de la Roundhouse à Londres en 2008. Mais alors, avant de vous dire à quel concert je vous emmène, il faut que je vous parle de Marianne Elliott. Alors, Marianne Elliott, elle est née en 57. Elle a grandi dans le quartier de Brixton. Ça, c'est dans le sud de Londres. Et quand elle a 15 ans, Marianne est une hippie, hein, comme beaucoup de jeunes filles de son époque. Par contre, elle décide de se barrer de chez elle avec seulement 3 livres sterling en poche pour aller de festival en festival, le tout en autostop. Alors imaginez un peu la tête de vos parents si vous avez fait un truc pareil. Alors pire, imaginez votre tête si votre fille de 15 ans vous annonce ça aujourd'hui. Alors évidemment, ça a mal fini, hein, puisque Marianne a chopé une septicémie en marchant sur un clou rouillé. Retour à la maison. Mais elle n'en avait pas fini avec la musique, puisqu'en 76, elle a sorti un 45 tours reggae sous son propre nom. Et puis le 3 juillet de cette même année, c'est l'épiphanie. Marianne Elliott assiste à un des premiers concerts des Sex Pistols dans une salle quasi vide. Et alors,

Elle est alors convaincue que tout le monde peut faire du rock. Elle poste une annonce pour chercher des jeunes gens qui voudraient monter un groupe punk. Et c'est comme ça que se forme X-Ray Specs. Marianne Elliott en devient la chanteuse et elle change de nom. On l'appellera désormais Polystyrene. Polystyrene. Polystyrene est devenue ensuite une des figures emblématiques du mouvement punk. Elle en incarnera la version féministe avec X-Ray Specs. Et comme beaucoup de groupes punk, X-Ray Specs aura une courte durée de vie, épuisée par les concerts. Polystyrene quitte le navire à l'été 79. Alors, il y aura par la suite quelques concerts de reformation après la dissolution du groupe. Le tout dernier s'est donné le 6 septembre 2008 à la Roundhouse. C'est là qu'on va et le concert commençait comme ça.

0: La semaine dernière, je vous avais passé Scary Movies par les British Birds. Et alors, il y a une sorte de continuité dans la thématique des films d'horreur, puisque le groupe que vous venez d'entendre se nomme Man, Woman, Chainsaw, Homme, Femme, Tronçonneuse. Eh oui, et la chanson s'appelait The Thing, La Chose. Alors, il y a de quoi faire sans doute un scénario avec de l'hémoglobine à gogo et des adolescents qui prennent leurs jambes à leur cou. Mais littéralement, Man, Woman, Chainsaw, c'est un groupe qui vient de Londres, qui a sorti son tout premier album début août. L'album s'appelle Cannonball. Alors, le NME a déclaré que l'album était un des débuts les plus réussis de l'année. Bon, on connaît la propension de la presse anglaise à décerner le titre de meilleur groupe de l'univers à peu près tous les deux mois. Alors, ils sont six dans Man, Woman, Chainsaw, mais il y a trois voix principales. Un homme, normal, hein, Billy Ward, il est également guitariste. Évidemment, il y a une femme, Amy Mae Avery, également est claviériste. Et non pas une tronçonneuse, mais une deuxième femme, hein, la bassiste Vera Lepenen. Et puisqu'on parle de chanteuse, il me semble que c'est le moment de démarrer le quart d'heure américain. Mais d'abord, une question.
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Vous êtes toujours dans le quart d'heure américain de Ce n'est que de la musique, l'émission qui ne manque pas d'air, l'émission qui a du chien cette semaine. C'était les New Yorkais de Gustav avec Dog, une chanson extraite de leur premier album Audio Drag for Ego Slobs, et on était en 2021. C'est Lydia Gamil, la chanteuse et leaduse du groupe, qui a trouvé ce drôle de nom pour un groupe de rock un peu punk, un peu arty. Elle l'a trouvé un peu par hasard, même si Lydia Gamil savait exactement ce qu'elle voulait, c'est-à-dire un nom de moins de 5 syllabes qui ferait bien sur un t-shirt, mais qui soit un peu ambigu. Et c'est grâce à une affiche que Lydia Gamil a eu l'étincelle. Alors non, pas du tout sur une affiche de concert, mais c'est sur un vieux poster que son père lui avait donné pour décorer son premier appartement quand Gamil a emménagé à New York. C'est là donc qu'elle a trouvé le nom du groupe. Le poster, c'était l'affiche qui annonçait une exposition qui s'est tenue en 72 dans un musée de Stockholm, une expo qui portait sur le roi Gustave III, un roi qui a régné sur la Suède à la fin du 18e siècle, et donc en anglais ça faisait Gustave. Alors pour en revenir à Gustave, à la fin août, on a appris que la batteuse Melissa Lucciola quittait le groupe pour réaliser d'autres projets, mais on apprend aussi qu'un troisième album est en cours de production. À suivre donc. On continue cette séquence réservée aux femmes en souhaitant un bon anniversaire à la reine anglaise de l'indie rock. Elle fête ses 57 ans ce vendredi. Alors si vous ne savez pas de qui je parle, un autre indice pour ceux qui étaient là la semaine dernière, puisque dans la séquence des reprises, il y avait un groupe qui se nommait comme un de ses albums. Je parle bien sûr de PJ Harvey, et le groupe en question la semaine dernière, c'était Hooer. Mais là, je vais vous passer Shilana Gig, une chanson de son tout premier album, son tout premier single classé dans les charts. Et pour le coup, elle a intégré en même temps les classements anglais et américains. Alors, toujours un petit point culturel dans cette émission. Je suis sans doute comme la plupart d'entre vous, je parle assez bien anglais pour pas mourir de faim à Londres, mais ça vous l'avez deviné d'ailleurs avec mon accent lamentable, et donc je n'avais aucune idée de ce que voulait dire Shilana Gig. Alors gig, ça peut se traduire par concert, et il y avait quand même de grandes chances que ça parle pas d'un concert de Sheila. Donc je suis allé me renseigner, alors j'ai pas fait non plus une thèse là-dessus, puisque deux clics sur Wikipédia suffisent. Et donc une Shilana Gig, c'est une statue de femme nue dont le sexe a une taille disproportionnée. C'est des statues qui dataient souvent du Moyen-Âge, on en trouve principalement en Irlande et en Grande-Bretagne, parfois dans les églises, parfois dans les châteaux, et ces Shilana Gig seraient des protections contre le diable et la mort. Voilà, vous pouvez refermer vos cahiers.

C'était Betty Davis avec Your Mama Wants You Back et ça figurait sur son premier album. Alors avant de faire de la musique, Betty Davis, elle était mannequin, mais à force de traîner avec des musiciens à New York, dont Jimi Hendrix, elle va entamer une carrière musicale sous son nom de baptême, à savoir Betty Mabry. Alors quelques singles sortent dans l'anonymat le plus complet, mais après son mariage avec Miles Davis, Betty va voir sa carrière décoller vraiment, avec donc 3 albums entre 73 et 75. Hein. 3 albums où funk et rock cohabitent parfaitement, hein, là vous venez de l'entendre. Des albums qui sont plutôt bons d'ailleurs, mais du fait de ses tenues sexy et de ses paroles trop provocantes pour les conservateurs de tout poil, Betty Davis est souvent interdite de télé et très peu diffusée à la radio, ce qui n'aide pas à vendre des disques. Après le décès de son père en 80, Betty Davis va claquer la porte de l'industrie musicale pour retourner vivre auprès de sa mère en Pennsylvanie. Betty Davis est morte d'un cancer en 2022 à 77 ans.

On a quelques exemples de groupes de rock ou de musique qui portent le nom d'une ville. Alors, on connaît les Américains de Chicago et de Boston, et les Anglais de Portishead avec Bess Gibbons, ou encore le groupe Berlin, qui, lui, est californien. Eh bien, à Caen, Mélissa Dubourg, Sofiane El Garafi et Arthur Alizard ont formé Grandville, du nom d'une petite station balnéaire du département de la Manche. Et de là part quelques fois par semaine une navette pour rejoindre l'île anglo-normande de Jersey en un peu moins de 2 heures. Jersey, le Hawaï de Mélissa Dubourg. Et oui, quand on habite dans ce coin de Normandie, ce sont les îles anglo-normandes qui font rêver. Voilà, c'était avec Grandville que se refermait ce quart d'heure américain. On va donc maintenant attaquer la séquence des reprises.

Comme on a commencé l'émission avec David Liros, je me suis dit que c'était pas mal de vous proposer une reprise de la chanson qui a permis à Van Halen de se faire connaître. Et donc le premier 45 tours de Van Halen, un 45 tours qui s'est classé à la 36e place du top 100 US au début de l'année 78, c'était une reprise de You Really Got Me des Kings. Et c'est sans doute la meilleure reprise et la plus connue de ce grand classique. D'ailleurs, ça s'entend puisque le groupe que vous venez d'entendre, c'était Girl. Et Girl s'est sans aucun doute inspiré de la version de Van Halen. Sachant que le groupe Girl était un groupe de glam metal qui a vécu de 79 à 82, c'est pas très étonnant. Alors je rappelle pour ceux qui ne sauraient pas encore que Dave Davis, le guitariste des Kings, avait mis un coup de rasoir dans son ampli pour obtenir un son distordu complètement novateur et révolutionnaire à l'époque, hein, on était en 64. Alors l'ampli était bien sûr foutu après l'enregistrement de la chanson, mais vu la quantité de 45 tours vendus à l'époque et les droits d'auteur que ça rapportait suite aux innombrables reprises, je pense que les Kings ont finalement pu rembourser l'ampli facilement. Et ensuite, dans cette séquence des reprises, eh bien, les Kings proposaient un autre classique absolu avec Louis Louis. Alors la version des Kings, c'était sur un EP 4 titres qui est sorti juste après leur premier album, toujours en 64. Et Louis Louis, c'était le premier single de la face A. Alors il faut savoir qu'à l'époque, les albums d'un même groupe ou du même artiste qui sortaient aux États-Unis et en Angleterre n'étaient pas forcément les mêmes. Et donc les 4 chansons de cette EP se sont retrouvées sur King's Size, un album sorti uniquement en Amérique du Nord en mars 65, Louis Louis étant aussi sur Kingdom, un autre album sorti en 65 pour le marché nord-américain, hein. Tous ces différents pressages et versions d'albums faisant aujourd'hui la joie des diggers, fans des Kings. Louis Louis et You Really Got Me ont toujours fait partie du top 500 Rolling Stone et de bien d'autres classements du même genre, et faut dire que c'est à juste titre. Alors, il y a toujours des liens, hein, dans Ce n'est que de la musique, que ce soit au sein d'une même mission ou d'une semaine à l'autre, hein. Encore une fois, ça va se confirmer puisque la semaine dernière, les fidèles s'en souviennent, on avait fini l'émission avec le groupe Twin Men, un projet né sur les cendres du groupe Morphine. Et bien justement, on a appris il y a quelques jours qu'un nouvel album de Morphine va sortir le 4 décembre chez Partisan Records. 8 chansons avaient été enregistrées par le groupe en 98, des chansons qui ont été finalement abandonnées par Morphine et dont les bandes dormaient au fond d'une malle. Et puis finalement, en 2023, il était décidé de numériser les bandes et de les mixer. Dana Colley, le saxophoniste de Morphine, est revenu enregistrer quelques parties de saxo. Et voilà comment Morphine va sortir un nouvel album 27 ans après la fin de son histoire et la mort de son chanteur Mark Sandman. Alors l'album, le nouvel album va s'appeler Cocoon, et c'est 7 chansons qui étaient dévoilées en avant-première. C'est cette chanson qu'on va écouter maintenant dans Ce n'est que de la musique.

Et voilà, le 93e numéro de Ce n'est que de la musique est désormais terminé. Comme d'habitude, j'étais ravi de passer cette heure avec vous sur Croc Radio. J'espère que tout ça vous a plu et que vous serez encore là la semaine prochaine avec toujours plus de rock, de roll, mais pas que. Je vous rappelle que l'émission sera rediffusée jeudi à 16h et que le podcast sera disponible dès demain matin sur toutes les plateformes. Si vous avez des réactions ou des commentaires à propos de ce programme, vous pouvez toujours vous abonner à la page Instagram de Ce n'est que de la musique ou bien m'envoyer un mail à cenestquedelamusique@gmail.com. Ce n'est que de la musique tout attaché et sans apostrophe. C'est tout pour ce soir. On se retrouve donc la semaine prochaine à la même heure pour une nouvelle émission qui ne manque pas d'air. D'ici là, amusez-vous bien, restez fidèles à Croc Radio et allez dans la paix et la joie du rock'n'roll.

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0: Macron. Bonjour, bienvenue à tous dans le Big Bazooka Bougalou, car c'est lundi 19h-20h sur le 93.6 Radio Béton à Tours. Et c'est comme ça tous les lundis depuis
1: le 20e siècle.
0: Et c'est pas prêt de s'arrêter. Est-ce qu'on ira jusqu'au 22e siècle? Pas gagné, à moins de miracle de l'intelligence artificielle ou de la connerie naturelle, on ne sait pas. Voilà, monsieur K est avec moi ici dans le studio. Bonjour monsieur K, comment allez-vous?
2: Eh ben pas mal du tout monsieur Nasal. Ouais, salut amis auditeurs, auditrices et les enfants. Ouais, le Big Bazooka Bougalou avec, vous avez vu, hein, la météo, c'est infernal. Hein? C'est toujours l'été. C'est toujours l'été. Donc ça nous encourage à être fainéants et donc à pas faire de thématique, à pas rechercher tous ces mots cachés dans un titre en anglais ou en polonais des fois pour faire une thématique autour de je ne sais quoi, les animaux, les moyens de locomotion, les fusées, l'espace et consorts. Donc oui là on profite. Des émissions, une heure de son sans thématique particulière, avec des morceaux qui peut-être trouveraient pas de place dans certaines thématiques, et puis des trucs qu'on passe jamais, on fouille dans nos discothèques respectives et ah tiens ouais celui-là il est bien et tout, mais je l'ai pas joué il y a longtemps. Voilà, on essaye de pas jouer toujours les mêmes morceaux, mais dans la vieillerie, vous le savez, au Big Bazooka Bougalou, il y a toujours plein de nouveautés.
0: Ah je crois que vous avez fait un sacré résumé, monsieur K. Exactement. Donc, thème de l'été, du mix, pas de thème. Pas de playlist aussi à la fin, parce qu'on est feignant. L'émission est rediffusée sur différentes radios du réseau, ou alors radio du réseau Ferrarock, comme par exemple du côté de Limoges, Boob FM, du côté de Brest, Fréquence Mutine, du côté de Saint-Brieuc Radioactive à Lille CRCV 99, au Havre c'est Westrack, et on a également, tiens, un chat dans la gorge, miaou, Croc Radio à Vienne, et Radio Méga à Valence. Voilà, après on n'hésite pas à aller écouter les rediffusions de cette émission. Alors elles sont jamais à la minute, hein, c'est toujours un petit décalage. Sur le Mixcloud du Big Bazooka Bougalou, sur le site Mixcloud, appli Mixcloud, hop, Big Bazooka Bougalou, vous l'écrivez comme vous le pouvez et vous trouverez 10 émissions, 10 mix de 2 heures, ou alors carrément la rubrique podcast du site de Radio Béton, et là il y a des centaines d'heures d'émissions. Mon Dieu, c'est incroyable. Et voilà, les podcasts. Donc voilà, Monsieur K. Donc on a dit qu'on n'avait pas de thème. J'ai quelques infos pour les temps à venir. On a ce vendredi, la précision des dates du Big Bazooka Bougalou est légendaire. Donc ce vendredi, c'est quel jour? C'est le 9, hein, ça serait bien le 9 octobre. Du côté de Caluna à Civray-de-Touraine, le mystérieux Sasmatic Avenger and the Good Old Boys pour un concert entièrement acoustique et chic. Les mêmes reviennent à Ville-Dômée le dimanche à 15h pour l'édition des Galopates, le seul concours de air cheval, hein, et concours de dressage de cheval, mais sans cheval. Et alors là, j'ai bien envie de voir ce que ça donne. Et on a également, je peux vous annoncer, vendredi 23 octobre, du côté du bateau ivre, une Bougalou party avec, en plus, je serai aux manettes et on aura le privilège, la joie d'accueillir les Jackets, le groupe suisse de rock garage, ainsi que les Let's Go, groupe japonais, plutôt power pop. Voilà pour une belle soirée. Monsieur Casque, vous avez d'autres informations? Et j'ai également mardi, du côté du Pale, on a les Beach Bugs qui avaient joué du côté d'Ocard de Tour, la soirée Cinéma Bis au Cinéma Studio, qui sont là ce mardi du côté du Pale, ainsi qu'avec le groupe Off the Chart et un troisième groupe dont je n'ai toujours pas retenu le nom. Non. À vous, Monsieur Casque.
2: Oui, pas mal. Mais oui, effectivement, j'allais parler des Beach Bugs. Donc demain, mardi 6 octobre, du côté du Pale. En soirée, et puis Ville-Dômée, moi j'y serai en tout cas dimanche pour aller voir le Mysterious Asthmatic Avenger et ce concours de cheval, de air cheval. Je pense que ça va être bien stupide comme on aime au Big Bazooka Bougalou. Allez, c'est parti, on arrête là. On est parti donc pour une heure de son. Vous avez calé quelque chose? Bon, j'y vais.
0: Eh bien, j'ai l'impression qu'on peut dire tout simplement go!

0: C'est la fin. Et oui, c'est la fin du Big Bazoom Gabougalou, car il est bientôt 20h sur le 93.6 Radio Béton à Tours. Et on va laisser la place au caméléon, monsieur, quand on continue les mix de l'été parce qu'il fait beau et que c'est comme ça, on prolonge l'été, c'est la force. Ah oui, petite erreur de micro. C'est la force du Big Bazoom Gabougalou de prolonger l'été par la force musicale. Et c'est comme ça. On se donne rendez-vous la semaine prochaine. On n'oublie pas d'aller écouter les rediffs sur le Mixcloud et sur les podcasts. Et puis, on se donne rendez-vous vendredi du côté de Civray-de-Touraine au local Luna pour le Mysterious Asthmatic Avenger de Good Old Boys ou à Ville-Dôme ce dimanche et pour la même chose au Galopat, festival de, enfin, le championnat de dressage de cheval sans cheval. Et puis, qu'est-ce que vous aviez d'autre comme info? Et puis mardi, ce mardi, demain, du côté du Pale pour les Beach Bugs et Off the Charts, et ainsi qu'un troisième groupe concert Go Cheese. Voilà, je crois qu'on a fait un petit tour de l'agenda.
1: On peut parler effectivement d'une Boogaloo Party du côté du Bateau Yves le 23 octobre avec the Jackets et The Let's Goes. Voilà, groupe suisse et... japonais, voilà, donc du côté du Bateau Yves le 23 octobre. C'est un peu, voilà, la fin de notre actualité, mais voilà, il y a quand même plein de trucs.
0: Oui, c'est comme ça. Eh ben, on se dit bye bye, monsieur K, on se dit la semaine prochaine. Je vous laisse caler un dernier petit morceau, histoire de faire une transition en souplesse.

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2: 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Je vous souhaite de passer une très bonne soirée et on se retrouve très vite. Ciao, ciao.

0: Bonjour.
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2: Non mais je vous en prie, faites sortir les enfants.
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Salut à tous, c'est le retour des dépressions nerveuses ce soir. Heureux de vous retrouver malgré la tristesse qui nous accompagne tous après la disparition soudaine en juillet de notre copain Jean-Michel qui était là, mais un peu l'architecte de cette émission. On va donc lui dédier cette première émission de la saison en espérant qu'il l'écoute de tout là-haut. On a commencé avec Kavinsky et Nightfall, la BO du film Drive. Kavinsky, le DJ et musicien français qu'on avait aperçu un peu avec Adèle à la cérémonie des JO de Paris, est mort lui aussi en juillet, victime apparemment d'un accident cérébral.

0: Autre figure de la musique disparue cet été, c'est Catherine Ringer, bien sûr, qu'on a écouté avec Lirita Mitsuko sur le titre Don't Forget the Night. Et pour cela, j'accueille, comme ça sera le cas souvent cette année, pour les concerts, mais là, en l'occurrence, c'est pour une nécro, c'est pour le décès de Lirita Mitsuko. Gordon est là pour nous parler de quelques concerts qu'il avait vus du célèbre groupe parisien.
1: Oui, je suis très content qu'on ait écouté un morceau du premier album. Ça sera aussi ce que je vais vous proposer juste après, en deuxième morceau des Mitsuko. Bah oui, en 2007, on perd Fred Chichin. Catherine Ringer, qui est quand même une chanteuse protéiforme, on peut dire, qui n'est pas qu'une chanteuse d'ailleurs, continue, reprend le flambeau et puis finit par s'éteindre brutalement, elle aussi, pendant cet été. Donc, c'est quand même un pan de l'histoire du rock, de la pop française qui disparaît complètement cette fois-ci avec Catherine Ringer qui emmène les Mitsuko rejoindre Fred Chichin.
0: C'est vrai qu'on a des beaux souvenirs de concerts des Rita Mitsuko et de Catherine Ringer lorsqu'elle avait commencé sa carrière en solo. Toi, tu as quelques exemples, je pense que tu les as vus dans les années 80-90.
1: Alors, je vais peut-être te surprendre parce que je l'ai été moi-même en regardant mes billets de concert hier. C'est en octobre 1981 que j'ai vu les Rita Mitsuko pour la première fois. C'était dans la version qu'on peut retrouver en photo sur le premier maxi des Mitsuko, où on les voit tous les deux et uniquement tous les deux avec des habits très rigolos. Et sur scène, ils se présentaient comme ça, guitare et elle au chant, et la musique sortait d'un Revox. Pour ceux qui se rappellent, c'est magnétophone à bande, et donc toute la musique était préenregistrée. C'était en première partie d'Indoor Life à l'ENTPE à Vienne, à Vouvray, avec Emmanuel de Burtel qui était aux commandes de ces concerts là, et qui d'ailleurs restera un ami des Mitsuko, puisque plus tard lui chez Virgin les fera signer aussi sur le label du groupe.
0: Oui, de Burtel étant devenu le directeur, le boss de chez Virgin.
1: Et après il y a eu des tas de concerts. Il y a même eu une tournée qui est passée deux fois par Lyon. C'est celle avec le musicien américain Prince Charles.
0: Ouais, là ils étaient dans leur période un peu funk, un peu...
1: Ouais, on était au deuxième album, donc le No Comprendo était sorti. Le premier album, qui n'a pas de titre particulier, était sorti en 84 avec évidemment Marcia Baglia, qui n'a cartonné qu'un an plus tard, en 85. Et puis ensuite, donc, cette tournée en 87. Et puis, bon, bah, il y a eu plein d'autres concerts. Et moi, je dirais, dommage pour ceux qui n'ont pas eu la chance de voir le groupe sur scène.
0: Il y a eu des tas de collaborations. On peut parler de celle avec les Sparks.
1: Ouais, bien sûr. C'est un groupe protéiforme qui a vraiment, parce que quand même, avec leur notoriété naissante et en train de s'affirmer, franchement, aller chercher des musiciens américains qui peuvent un peu les phagocyter, en fait, sur scène, toi. C'était plutôt, c'est bon esprit. Point. Bon esprit.
0: Il y a eu un très bel hommage d'un des frères Sparks sur le décès de Catherine Ringer sur les réseaux. Il a communiqué, il a posté un petit post très sympa en étant très affecté par la disparition de la chanteuse. Puis on peut parler aussi de Mondino qui les a lancés dans la carrière. Ils avaient un visuel.
1: Oui, tout à fait. Puis il y a aussi les clips, les clips très joyeux, et même quand les chansons ne l'étaient pas, les clips étaient toujours très joyeux. Il y a relativement peu de vidéoclips tournés pour les Mitsuko. Il y en a rarement deux par album, bien qu'il y ait quand même des morceaux, beaucoup de morceaux qui sont très intéressants sur chacun des albums.
0: Il s'était fait aussi produire par Tony Visconti, le légendaire producteur de David Bowie. Et puis on peut noter aussi l'aspect bête de scène de Catherine Ringer. Elle se démontait jamais. Une fois, je me souviens l'avoir vue au Transborder alors qu'elle avait commencé sa carrière solo. Il y a une grosse panne d'électricité, ce qui est rare maintenant. Plus rien. Elle nous a fait un show a cappella et puis c'est revenu.
1: Beaucoup de répondants, une gestuelle très affirmée, on va dire. Elle était toujours en mouvement, on voit qu'elle avait des origines de danseuse aussi. Elle était ultra à l'aise sur scène. Et puis, Chichin qui avait, lui, un tempérament complètement différent, un tempérament de bassiste, en fait, très effacé, pas d'expression de visage, une sorte d'antithèse, mais le duo a fonctionné, pas au-delà de ce qu'on pouvait espérer, mais bien jusque là où on pouvait espérer.
0: On va les retrouver donc avec un deuxième morceau, en hommage.
1: Oui, alors c'est aussi un morceau du premier album. C'est un morceau qui s'appelle La Jalousie, dont les paroles sont ultra crues et nerveuses.
0: Il y a même une version qui a été interdite, entre guillemets, de ce morceau. Une version un peu pirate.
1: Écoutons ça.

0: fin de l'hommage au Rita Mitsouko et à Catherine Ringer, plus précisément avec l'écoute du morceau qu'on vient d'entendre, qui était La Jalousie, un très beau morceau.
1: Merci Gordon, on te retrouve en fin d'émission puisque tu as vu quelques concerts récemment et tu vas nous en parler. À tout à l'heure. Et puisqu'on est bien parti donc dans cette rubrique nécro, on peut aussi citer quelques grands noms qui ont disparu cet été dans les milieux de la musique. Il y a William Orbit qui était un grand producteur britannique, musicien aussi. Il y a Frank Beard qui était le batteur de Dizzy Top. Il y a Dolly Parton, l'immense chanteuse country. Et aussi Patrick Zelnick, moins connu, mais c'était un grand producteur de rock français, Patrick Zelnick. Et aussi ce musicien canadien qui s'appelle Taylor Kirk, qui était la tête pensante du groupe Timber Timbre. On vous passe régulièrement la musique et les albums de Timber Timbre. On les avait même vus à l'épicerie moderne il y a longtemps lors des fameuses nuits de l'Alligator, un festival itinérant. Taylor Kirk adorait Leonard Cohen et composait des chansons folk ou rock plutôt sombres. Il avait fondé son groupe à Toronto en 2005, avait sorti 7 albums studio et avait même une carrière de producteur puisqu'il avait produit, je crois, un album de Lou Doyon. Il est mort en avril et on l'écoute avec Curtains, une chanson de 2014.

On continue les bonnes vieilles habitudes de cette émission avec la reprise de la semaine. Chaque semaine, un morceau original suivi de sa reprise, transformé, revisité ou pas. Ce soir, c'est l'un des artistes les plus repris dans le monde, Neil Young, qui est à l'honneur. Le Canadien avait écrit la chanson Red Sun pour son 25e album sorti en 2000, Silver and Gold. C'est la seule chanson de l'album d'ailleurs qui a été enregistrée à Austin. Toutes les autres ont été enregistrées dans les studios californiens de Woodside qui appartenaient à Neil Young. L'album était résolument country avec la présence de Donald Duck Dunn, le légendaire bassiste des années 60-70 qui avait participé à tous les groupes qui sortaient des albums à l'époque. Et puis il y a aussi ses vieilles copines Linda Ronstadt et Emmylou Harris qu'on retrouve sur les chœurs sur la chanson Red Sun. La photo de l'album avait été d'ailleurs prise par la fille de Neil Young, une sorte de photo sépia. La reprise de Red Sun est très récente, elle est sur le dernier album de ce génial groupe allemand qui s'appelle The Not Twist. Les frères Harker ont eu la bonne idée de reprendre le morceau du Loner sur leur 11e album sorti cette année. La reprise est beaucoup moins country folk que le morceau original. The Not Twist y apporte sa petite touche et ses sonorités électroniques et répétitives, mais malgré ça, ça reste quand même fidèle à l'original. Ils avaient décidé de reprendre ce titre d'abord pour les besoins d'une pièce de théâtre et l'ont conservé ensuite pour leur album. C'est donc la reprise de la semaine, Red Sun, l'original de Neil Young, et la reprise enchaînée de Not Twist.

0: On continue les bonnes vieilles habitudes, comme avant, les concerts de la semaine maintenant. En concert samedi soir, un vieux groupe français de rock et de punk, Frustration. Frustration revient à Lyon, à Fézin plus exactement, à l'épicerie moderne pour fêter un bon anniversaire à leur label, le label parisien Born Bad Records, qui fête ses 20 ans cette année. Samedi soir, il y aura donc trois groupes de l'écurie Born Bad sur la scène de l'épicerie. Frustration d'abord, groupe underground fondé en 2002 qui fait dans le punk le rock et la Cold Wave parfois, un groupe assez intègre qui est devenu petit à petit un peu culte. Gordon, qui revient, tu connais bien Frustration?
1: Oui. Oh ben, pas particulièrement personnellement, mais je les ai vus sur scène et effectivement, je confirme tout ce que tu dis. C'est un groupe assez impressionnant avec un chanteur qui est assez charismatique, une sorte de monolithe. Et la musique suit derrière, c'est vraiment c'est très puissant, Frustration. Très bien.
0: On en aura la preuve avec le morceau qu'on va écouter juste après. Aussi, sur cette soirée Born Bad, il y aura le groupe qu'on connaît bien aussi, Gwendoline, les Bretons, qu'on connaît bien pour les avoir vus jouer à Vienne il y a quelques années. Gwendoline est un duo d'électropop, un poil je m'en foutiste, avec toujours des textes très réalistes, drôles et souvent un peu désabusés. Et il y aura aussi un troisième groupe qui s'appelle Hildegarde, en trois mots, pas comme le prénom à consonance germanique, Hildegarde. Encore un groupe de pop synthétique, parfois gothique, formé par trois filles qui sont basé entre Nantes et Paris. Ce sera donc la fête samedi soir, fête en l'honneur de Born Bad Records, le label défricheur de Jean-Baptiste Guillot, JB pour les intimes. On écoute Frustration donc avec un extrait de leur dernier album sorti en 2024, Secular Prayer.

0: Frustration avec leur morceau Secular Prayer, et Frustration, vous les retrouvez donc samedi 10 sur la scène de l'Épicerie Moderne.
1: Autre concert, mais dans un genre et une atmosphère totalement différente, le concert du vétéran Joe Jackson au Radiant Bellevue. Ça sera mardi 13 octobre. Depuis 1979 déjà, l'anglais mélange la rock, le rock, la pop et le jazz, et puis aussi un peu de musique latine dans ses albums. Et même si ses concerts des dernières années ne sont pas restés dans les mémoires, ça fera toujours un grand plaisir de retrouver ce grand compositeur et musicien qui a sorti cette année Hope and Fury, son 22e album enregistré entre Berlin et New York, où il retrouve un peu la grâce des chansons qu'il avait écrites et composées dans les années 80-90. Joe Jackson a fêté ses 71 ans cette année. La pochette est très British, so British, presque un tableau de Martin Parr. On voit Joe Jackson habillé très smart, qui boit un thé sur une plage anglaise, peut-être Brighton, peut-être Portsmouth, là où il a vécu, alors qu'un beau bâtiment victorien brûle derrière lui. Et on espère retrouver l'immense bassiste Graham Mabey, que Joe Jackson présente comme le meilleur bassiste du monde et qu'il accompagne sur scène et en studio depuis le début. Joe Jackson au Radiant, mardi 13 octobre.

0: Un extrait du dernier album de Joe Jackson, After All This Time.
1: Et dans sa carrière, Joe Jackson, il n'aura pas cessé de voyager à l'intérieur de la musique. En fait, tous les styles, quasiment, il y a touché. Et je ne sais pas ce qu'il va présenter sur scène, si ça sera uniquement son dernier album ou s'il va voyager là aussi dans sa propre carrière.
0: Je pense qu'il fera évidemment les chansons de son dernier album et puis sans doute les chansons de l'album Night and Day, puisqu'il y a certaines similitudes entre les chansons qu'il compose actuellement et certaines chansons de Night and Day ou de ses albums.
1: Son quatrième album et qui était un très bel album.
0: Enregistré à New York avec plein de sons latinos. Joe Jackson, donc, en concert cette semaine.
1: Et puis, quelques mots sur les concerts que nous avons pu croiser cet été. Alors, rapidement, à Fourvière, Sébastien Tellier, qui est quand même un personnage assez étonnant, on va dire, avec de l'humour. On le juge comme on veut, mais il est quand même assez détendu et avec de l'humour. Il a un débit de boisson très, très impressionnant.
0: Oui.
1: Oui, il boit.
0: C'était pas du thé.
1: Non, c'était dans un verre à pied et il fallait venir le resservir très très rapidement et très souvent. Et puis Extra Ball, BAL, c'était un spectacle proposé toujours dans le cadre de Fourvière, mais ce n'était pas dans le théâtre antique. C'était au Radion Bellevue. C'était le spectacle de Philippe Découfflé, un spectacle assez sympa parce que c'était une sorte de suite musicale avec des danseurs et c'était vraiment, vraiment très, très, très sympa. Et après, on arrive à Vienne.
0: Oui, à noter quand même le concert de Divan Comedy que j'ai vu à Fourvière, qui était très intéressant. Lui aussi a un humour, pas le même humour que Sébastien Tellier, mais très très très sympa, toujours.
1: Oui, et c'est toujours très beau.
0: Oui. Ce qui nous amène à Beyrouth, je crois, parce que c'est un peu le même genre de...
1: On peut dire très beau, là aussi, pour Beyrouth, avec les influences Kezmer, avec tout ce folklore un peu qu'il s'est approprié. Et alors... Je vais faire un peu du perso. Beyrouth, moi j'ai écouté dans les années, il y a très longtemps, 2007 à peu près, je l'ai découvert. Et puis ça m'a plu et j'ai toujours cherché à le voir sur scène sans jamais avoir le groupe sur scène, sans jamais y parvenir.
0: Il se fait rare.
1: Pour diverses raisons. Et puis j'ai lâché. En fait, mais quand le Jazz à Vienne, qui était très fier de présenter Beyrouth, d'avoir capté Beyrouth pour le festival de cette année, l'a annoncé, tout de suite ça m'a fait tilt et je n'ai rien réécouté de Beyrouth. Je me suis dit, je vais y aller avec mes propres souvenirs qui étaient des bons souvenirs, et j'ai été bluffé par cette soirée. Le concert c'est magnifique, hein, et des trompettes, c'est super bon.
0: Des cuivres, c'est sûr qu'il y en a. Il communique très très peu, hein. Il est un peu, pas autiste, on va pas aller jusque là, mais il y a très peu de communication.
1: Il est discret.
0: Il est plutôt discret. Et il joue de cette petite guitare là qui serait presque un ukulélé, une très petite guitare. Il en joue tout le temps. Et puis les cuivres derrière, ça
1: magnifique joue. Morceau, magnifique concert, pardon.
0: On va écouter un extrait d'un vieil album, celui qu'il avait révélé il y a très longtemps, donc le morceau que tout le monde doit à peu près connaître.
1: Oui, c'est un album qui avait beaucoup d'influence française. Il y a des paroles en français, je crois, même dans le morceau que nous avons choisi. Surprenant et vraiment beau, beau, beau, point.
0: Ça s'appelle Nantes.

0: C'était le groupe Beyrouth, Zach Condon, le leader principal, principal musicien du groupe, mais il ne faut pas oublier les cuivres non plus. Ce concert a dû être capté par Arte, qui a dû le diffuser, il me semble, à vérifier quand même. Sinon, cet été, au Théâtre Antique, il y avait aussi notre Messi.
1: Ah, Nick Cave.
0: L'Australien, Nick Cave.
1: And the Bad Seeds. Avec un membre un peu exceptionnel dans la composition du line-up.
0: Oui, à la basse, il y avait une tête qu'on ne reconnaissait pas trop, enfin qu'on connaît quand on s'intéresse un peu à la musique indé, c'était le bassiste de Radiohead, qui s'appelle Colin Greenwood.
1: Et qui tenait, on peut pas dissocier qui que ce soit à l'intérieur, si ce n'est peut-être quand même Warren Ellis.
0: Ouais, il était en grande forme.
1: Alors oui, donc Warren Ellis, le violoniste, guitariste, presque bruitiste à certains moments, hein, parce que elles ont l'air vraiment solides les cordes de son violon, parce que pour s'en servir comme il s'en sert, c'est assez impressionnant, et c'est une leçon concernant la résistance des matériaux.
0: Et la chaise aussi.
1: La chaise aussi, oui, parce qu'il est très équilibriste pour monter sur la chaise. Bon, c'était un concert un peu comme la fois précédente, et j'espère comme la suivante, un concert très enlevé, qui a surpris les gens qui ne connaissaient pas ou qui n'avaient encore jamais vu Nick Cave, parce qu'il y a un engagement qui est vraiment très impressionnant, un contact avec le public quasi permanent et tactile. C'était du grand Nick Cave avec plein de beaux morceaux, avec des vieux, des nouveaux morceaux, comme on aurait aimé que ce soit, c'était.
0: C'est une grande tournée européenne qu'ils ont fait, les Bad Seeds, avec Nick Cave. Donc ils ont fait les morceaux des festivals, hein. Il est allé plonger dans les vieux albums, il a fait les plus récents. Et on avait eu peur pour la location des places, ça s'était pas rempli très très très rapidement, mais il y a eu énormément de monde, c'était bondé le Théâtre Antique pour Nick Cave.
1: Ouais, je pense qu'il valait quand même mieux prendre sa place à l'avance que de paniquer quelques jours avant. La tournée, elle s'est peut-être pas terminée, mais en tout cas elle est passée par Paris au bord de la Seine, hein. et c'était du même avec Abby, évidemment, ouais. Hein, c'est toujours de grand niveau. Alors après, certains critiquent un peu l'aspect trop christique, mythique, ouais. Et mystique, pardon, de l'affaire, parce que c'est vrai que ça tire vraiment beaucoup là-dessus, et on a parfois l'impression d'être un peu à la messe, mais bon, ça fait du bien d'être croyant en Nick Cave.
0: On écoute avec un vieux morceau.
1: Oui, un vieux morceau qui prend tout son sel sur la scène, et c'est The Mercy Seat, un vieux morceau.
0: On va se quitter avec eux d'ailleurs, et puis on se retrouve jeudi prochain. Attention, cette émission est rediffusée comme d'habitude le dimanche à 16h. Salut à tous, merci Gordon.
1: Bonsoir. Mmh.

Bonjour, soyez les bienvenus. C'est Eldorado, soyez les bienvenus dans une heure environ d'errance en terre rock, folk, etc. À la fin des années 50, une jeune femme au sang mêlé irlandais et cherokee, native du Midwest, débarque à New York. Elle a 20 ans et des poussières, une petite fille, une guitare, un banjo et une centaine de chansons traditionnelles dans la tête et au bout des doigts. Des ballades, des blues, des chants de travail et des chansons religieuses. Elle se frotte à la scène du renouveau folk qui anime les petits cafés de Greenwich Village, le Gaslight, le Café Wa, le Bitter End. Son nom, Karen Dalton. La majeure partie des musiciens y sont des étudiants, issus des classes moyennes ou supérieures, grandis dans les villes. Karen est différente. Elle vient du monde rural, sa mère indienne et son père ouvrier pourraient être les personnages qui peuplent les chansons militantes du folk revival, et sa maîtrise instrumentale impressionne. Elle n'a pas appris les chansons du folklore d'autres musiciens lors de rencontres ou de concerts. Elle les a entendues petites et les a apprises en même temps qu'elle chevauchait ou se baladait sur les chemins terreux du Texas et de l'Oklahoma. Elle frappe ses pairs parce qu'il y a cette authenticité en elle, ainsi qu'une certaine indocilité, une intégrité totale. Pour Karen, la vie et la musique sont indissociables. Alors, la musique doit s'épanouir sans contrainte, ne souffrir ni représentation, ni artifice. Les concerts et les enregistrements sont pour elle des freins à son expression sincère. Sous les cieux vastes du Colorado, dans les salons fraternels, mais aussi, car les conditions s'en rapprochent, dans les petits cafés-concerts de New York, puis de Boulder, de Woodstock et d'ailleurs. Karen jouerait tout au long de sa vie. La musique n'y est ni industrie ni spectacle, elle est partage, aventure. Elle est la vie même, pétrie de ses imperfections, de ses hésitations, de ses sidérations. Comme les Touaregs refusaient de se laisser prendre en photo pour ne pas se faire voler leur âme, Karen refusa longtemps de se faire enregistrer, car la vie ne s'emprisonne pas. La mer jamais n'est totalement étale. Le vent ne se fixe guère. Cependant, elle enregistra deux disques au tournant des années 70, deux disques de rêves éveillés. Sa voix, qui a vieilli de 10 ans depuis ses débuts à la fin des années 50, n'en est que plus bouleversante. Elle a appris la lenteur et la confession, le murmure et la suspension. C'est finalement en trahissant son idée de la musique que Karen Dalton confessa l'intime, offrit la quintessence de son art. D'aucuns diront qu'elle a gâché sa vie et son talent en enregistrant si peu, en refusant le succès, en choisissant non le spectacle mais la vie même du tel être accidenté, parfois désespéré. Cela n'a aucun sens. Karen Dalton n'a pas fait carrière. Elle a vécu.

Something on Your Mind ouvre le second album de Karen Dalton qui apparut en 1971. Plus orchestré, plus orienté sur un répertoire pop et contemporain que le précédent, il est cependant, comme lui, entièrement constitué de reprises. L'américaine n'a jamais enregistré de composition personnelle, elle n'en jouait pas plus en concert d'ailleurs, même si, après sa mort précoce, on découvrit qu'elle écrivait ses propres chansons et poèmes. Mais les chansons des autres, Karen Dalton les transfigurait jusqu'à les faire siennes. Dans les mots, les accords des autres, elle jetait ses rêves, son expérience et ses tourments. Le titre qu'elle choisit pour ce deuxième album, In My Own Time, à mon propre rythme, pourrait-on traduire, raconte assez bien ce qui fit sa singularité et son drame. Elle rata les coches du succès, n'obéissant qu'à ses désirs et ses injonctions intérieures. Refusant toutes les perches tendues, minant les terres meubles et précaires sur lesquelles elle s'avançait, traçant ses chemins de hasard et d'absolu. Toute sa vie, elle fut inconnue et ne fut découverte qu'après sa disparition à la fin des années 90. Alors, son influence ne cessera de croître et son nom se passait de bouche à oreille. Nick Cave, Cat Power, Angel Olsen, Devendra Banhart ont clamé leur admiration pour Karen Dalton. En 2026, l'autrice, compositrice et interprète Alela Diane intitule une de ses chansons « In My Own Time » en une référence directe à Karen Dalton. Aux extrémités du printemps de cette année-là, j'interviewais pour la revue Novo Alela sur le 7e album qu'elle sortait alors et qui incluait cette chanson précisément. Nous fîmes, pour Eldorado, un détour par « In My Own Time ». Et voici ce qu'Alela Diane me confia. Ma chanson In My Own Time s'inspire de mon envie d'être davantage dans l'instant présent, mais aussi de la difficulté que j'ai à y parvenir parce que justement je perds mon temps à regarder trop mon téléphone, à me laisser distraire alors que ce dont j'ai profondément envie, c'est d'aller me promener, jouer de la guitare, écrire des chansons. Voilà ce que je me dis parfois et qui a déclenché l'écriture de cette chanson. Mon Dieu, je suis tellement douée pour perdre mon temps. Je peux rester assise à la table de ma cuisine pendant des heures. J'avais envie de creuser cette idée que le temps qu'on passe ici-bas est précieux. Et je sais qu'on est tous, à notre manière, coupables d'en gaspiller une partie à faire des choses qui ne sont pas les plus épanouissantes. Voilà d'où viennent les paroles. Ce n'est qu'après l'avoir écrite que j'ai fait le rapprochement avec l'album de Karen Dalton qui porte le même nom, In My Own Time. Alors, quand on l'a enregistré, j'ai eu envie d'y mettre un solo de violon qui sonnerait comme sur ce disque de Karen Dalton, particulièrement la chanson d'ouverture, Something on Your Mind. La partie de violon y est extraordinaire, mais aussi la manière dont c'est enregistré. C'est vivant, immédiat. Et si sauvage.

In My Own Time est une des 11 chansons du 7e album d'Alela Diane, Who's Keeping Time, un disque qui s'attache au temps qui passe, aux saisons qui rythment une vie, qui rend compte de la fragilité et du caractère éphémère de notre passage ici-bas. C'est aussi un salut aux disparus. Endless Waltz est inspiré par ses grands-parents, tandis que Spring is a Fine Time est un hommage à son ami, mort au printemps 2025, Michael Hurley. Sur le deuxième album de l'Américaine, en 2009, il avait posé sa voix pour un duo de merveilleuses mémoires Age Old Blue. Dans cette même interview, la conversation qui m'a lié à Alela Diane nous a conduit inévitablement à évoquer Michael Hurley. Voici les mots de Alela sur son vieil ami.

Michael a toujours suivi son propre chemin. Il était un véritable outsider et ne s'est jamais conformé aux règles de l'industrie. Quand je l'ai rencontré en 2006, nous avons tourné ensemble, fait quelques dates dans le Nord-Ouest mais aussi outre-Atlantique. Il tournait encore pas mal à cette époque. Après les concerts, il vendait des CD qu'il gravait lui-même et pourtant ses disques étaient sortis sur différents labels. Mais il s'en fichait, il me disait « Pourquoi est-ce que je paierais pour avoir des copies de ma propre musique ?» Je ne suis pas vraiment une outsider et je fais les choses de manière beaucoup plus traditionnelle, mais je nourris un grand respect pour les gens qui sortent des sentiers battus. Il a enregistré des disques tout au long de sa vie et jouait encore lors d'un festival le week-end qui a précédé sa mort, à l'âge de 83 ans. Jusqu'au bout, il a foncé, il a fait son truc et ses concerts affichaient complets. La dernière fois que j'ai vu Michael sur scène, ça devait être au printemps 2024. La salle était emplie de jeunes d'une vingtaine d'années et tous s'accordaient pour dire « ce vieux est le plus cool de tous ». Il était une légende et pour moi, une source d'inspiration, un modèle de passion et d'intégrité.

Né le 20 décembre 1941, quelque part dans le comté de Bucks, Pennsylvanie, il déroula une enfance imaginative sur des pistes indiennes où il luttait en mohican contre les visages pâles. La prairie était son campement où il chassa le bison armé d'un arc et d'un tomahawk. Ses frères étaient sa tribu. Seuls les incrédules refusaient l'évidence. Mais à l'âge de 8 ans, il dut s'identifier à l'enfant qu'il était vraiment. Voyageur par nécessité, il abandonna sa prairie et suivit son père qui produisait des opérettes tantôt en Floride, tantôt en Californie. Sa scolarité était chahutée par d'incessants déménagements. À la fin de son adolescence, il avait vu tant d'opérettes qu'il aurait pu devenir comédien. Mais ce n'était pas le destin qu'il voulait embrasser. Sa vocation était de marcher pour découvrir de nouveaux paysages. Son père avait ouvert le robinet des songes. À 17 ans, il tendit le pouce et une voiture s'arrêta. C'était le début d'une longue odyssée. Il se déplacerait comme une boule de billard et stationnerait plus ou moins longtemps dans une trentaine de villes, d'Astoria à Winooski. Il apprit à jouer de la guitare sur la route. Ces quelques lignes sont puisées dans la notice magnifique consacrée à Michael Hurley, consignée dans le livre « Outsiders » de Guy Darol, qui a paru en 2014 aux éditions du Castor Astral. Sous-titré « 80 francs tireurs du rock et de ses environs », il s'attache à retracer les trajectoires souvent météoriques, toujours en zigzag, de figures aussi obscures que passionnantes et inclassables, telles Karen Dalton, Bill Fay ou encore Jackson C. Frank. Retournons aux mots de Darol sur Hurley. Avançons d'une page. L'homme a enregistré un premier album en 1964 pour le mythique label Folkways et reprend la route, prenant le temps de vivre. Son deuxième album paraîtrait 6 années plus tard, à l'orée des 70s. Le temps pour le jeune Michael de se poser et de fonder une famille. Alors, reprenons.

Son rêve le plus cher était de vivre comme un Indien et il avait trouvé, près du fleuve Delaware, la clairière idéale pour planter son tipi. Il ne collait pas l'oreille au sol comme autrefois. Il ne jouait plus à guetter l'horizon et la menace des cavaleries. Il regardait les arbres sacrés et, après avoir consulté le ciel, il marchait en chassant les images.

Dans son filet à papillons, il emprisonnait un vent froid, des colonnes de brume, les éclaboussures d'un chien jappant dans l'eau. Il se sentait heureux dans la permanence des choses. Mais il lui manquait de partager avec une femme la sensation de vie inépuisable. Il était si seul au paradis terrestre. Dans un restaurant de New Hope, ses yeux contemplèrent une serveuse. Elle portait une robe blanche et un petit tablier rouge en harmonie avec ses lèvres peintes. Ses cheveux étaient noirs et elle respirait la sérénité d'un matin où tout est si calme que l'on peut entendre un point de vue d'insecte. Son corps n'avait pas ressenti une décharge de foudre. Mieux que cela, son âme avait été touchée et c'est comme s'il avait reçu la bénédiction des étoiles.

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Tandis que mon groupe attaquait une chanson, elle m'avait tendu la main, semblant murmurer « Il n'y a que toi ». Et puis, nous avons dansé comme deux flocons de neige dans le vent qui s'essoufflait. Dans le vent. Si un jour je devais m'en aller, il faudra continuer de laisser Marlène entrer et fouler le parquet du gymnase, franchir la porte cernée du diplôme. Son amour était si pur. À vrai dire, Marlène, le son de ton tambourin me hante encore. Nous étions si jeunes alors. À présent que je suis vieux, je comprends combien je t'aimais. Mes amis dans les bars, bon sang, ils ne voient que mes cicatrices. Et ils se fichent complètement de l'amour que je te portais. Cette neige sur le sol, on dirait qu'elle vient de tomber. Pourtant, ça fait 22 ans que tu es morte. Que j'ai vu cette lumière et que le monde a explosé. Et que cette décharge ne m'a laissé d'autre choix que de fuir, encore fuir. Le feu a consumé sa vie et moi, il ne m'a presque rien laissé. Je suis un chanteur brisé. Cela rétablit l'équilibre. Son fantôme flotte dans le lointain. 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Marlène a été écrite et enregistrée en 1975 par Jackson C. Frank. Quand le songwriter américain avait déjà disparu des radars depuis une petite dizaine d'années, depuis la parution de son unique album supervisé par Paul Simon en 1965. La chanson relate le drame que Jackson avait vécu à l'âge de 11 ans et qui devrait le hanter toute sa vie durant. À l'hiver 1954, en plein cours de musique, son école a brûlé suite à l'explosion d'une chaudière. 15 de ses camarades périssent dans le feu, dont sa petite amoureuse, Marlène. Lui est brûlé sur toute une moitié du corps et ne s'en sort que grâce à la neige dont les enfants survivants le recouvrent. Il passera de longs mois à l'hôpital pour se remettre de ses brûlures et c'est là qu'il apprendra la guitare. Toute sa vie, Jackson souffrirait des séquelles du drame, physiquement et surtout psychologiquement. Quand il enregistre Marlène dans un petit studio de Lake Hill près de Woodstock, Jackson a traversé une autre tragédie, la mort de son jeune fils et la déroute de son mariage qui s'ensuivit. En 75, Jackson n'a plus de domicile fixe. Il vagabonde essentiellement, se pose parfois chez sa mère, souvent dans les chambres d'hôpitaux psychiatriques. Mais il n'a jamais cessé de composer des chansons. Sa voix, en 10 ans, a beaucoup changé. C'en est fini du timbre clair et net. Le chant est fêlé et un peu rauque, aggravé, voilé. La vie de Jackson C. Frank a concrétisé les paroles de son titre le plus célèbre, Blues Run the Game, qui avait été repris dès sa création, en 1965, par des pointures telles que Nick Drake, Sandy Denny ou Burt Jansch. Partout où il irait, le blues et la poisse le traqueraient. Et c'est ce qu'ils firent, jusqu'au bout, exactement.

Née au tout début des années 90, la musicienne Shannon Leigh grandit à Redondo Beach, dans le comté de Los Angeles. Elle commence d'écrire ses propres chansons dès l'âge de 16 ans, de manière obsessionnelle, et part à LA pour tenter sa chance. Là, elle joue dans plusieurs groupes. Sa musique oscille entre les deux extrémités d'un spectre allant du folk le plus dépouillé, à l'instar du Nick Drake de Pink Moon, au punk le plus sauvage, celui de The Damned ou de X. Ces artistes, elle les revendique comme influence depuis le tout début de sa carrière. Drake est son dieu, confie-t-elle en une interview fleuve donnée pour le webzine américain The Self-Portrait Gospel. La première fois que j'ai eu le sentiment que tout allait enfin bien se passer, c'était quand j'ai découvert la musique de X, prolonge-t-elle. Shannon Leigh fait partie de ces personnes pour qui la musique a en quelque sorte sauvé la vie. En 2023, elle décide de payer son tribut à quelques artistes majeurs de sa constellation intime en enregistrant Covers Volume 1, un disque qui, comme son nom le révèle, recueille une brassée de reprises. On y entend des versions extraordinaires de Angelis de Elliott Smith, From the Morning de Nick Drake ou encore Blues Run the Game de Jackson C. Frank à l'instant entendu. Des perles, des trésors cachés, Vashti Bunyan et Sybil Bayer y figurent aussi. Ainsi qu'un titre du Velvet Underground, I'm Set Free, extrait de leur troisième album, le superbe album éponyme de 1969, celui où l'on distingue, sur la pochette, les membres du groupe dans la pénombre, assis sur un canapé, dans une pose banale, détendue, presque domestique. Signé Billy Name, le photographe de la Factory, cette photo incarne le virage opéré par le groupe après le départ de John Cale. Une attitude moins provocatrice, des chansons plus centrées sur les mélodies que sur le bruit et les expérimentations, une musique plus apaisée. Empruntons les mots de Shannon Leigh à nouveau. The Velvet Underground a été une influence majeure. Ils m'ont montré à quel point c'était cool d'être bizarre. Je n'ai jamais vraiment su où était ma place, alors l'incertitude a très tôt fait partie de mon parcours. Les Velvets n'ont jamais donné l'impression d'être sûrs d'eux. C'est une musique qui traverse le chaos de la vie en sachant très bien qu'elle n'a aucune idée de ce qui l'attend. Mais qui s'en fiche ? Une musique libre de chuter à tout moment et de se relever.

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De la chanson pop aérienne, légère comme une bulle de savon du Velvet Underground, clin d'œil de Lou Reed au doo-wop de son enfance, Shaun Marshall, alias Cat Power, fait une plainte abîmée, une scie en équilibre, les larmes au bord des yeux, aux frontières de l'évanouissement. Comme avant elle Billie Holiday, Nina Simone ou Karen Dalton, parmi d'autres sœurs en musique, Shaun Marshall s'offre tout entière aux chansons. Sa voix est le véhicule qui leur permet de rester vives et nous visiter à l'infini. Qu'elle les ait écrites importe peu, qu'elle lui soit contemporaine moins encore. Ce qui compte est l'émotion qu'elle recèle, l'histoire qu'elle balade. Plus que de la mélodie, des couplets et refrains, des arrangements et du rythme, c'est de cette émotion et de cette histoire dont Shaun s'empare. Alors, les chansons deviennent siennes, et si nous le dialogue éternel entre l'intime et l'universel. Dès son premier album, en 1996, Cat Power s'essaie à la reprise. En 2000, vient The Covers Records, disque entièrement constitué de reprises et interprété seul, au piano ou à la guitare. Le bouquet de chansons confiées par la voix tremblée de Shaun, beauté nue baignée d'une lumière pâle de petit matin, est bouleversant. Satisfaction des Stones, alanguie et privée de son refrain libérateur, pousse la frustration et l'ennui dans leur retranchement et rappelle le pouvoir d'une chanson populaire. Dire plus de l'époque en quelques minutes que 1000 discours. Ailleurs, sur ce cinquième album de Cat Power, on croise les silhouettes insaisissables de Nina Simone, du feu follet folk Michael Hurley, de Dylan et de héros anonymes, soldats inconnus folk qui, bien avant Shaun Marshall, passèrent des chansons si vieilles que leurs origines se perdent dans les forêts appalachiennes, les Dust Bowls et les boues du Delta. L'influence de Shaun Marshall, depuis qu'elle est apparue, est immense. Sa liberté, comme auparavant celle du Velvet Underground, est une source d'inspiration pour de nombreux artistes. Ainsi, Alela Diane, qui me confia un jour « Quand j'ai commencé à écrire mes chansons, j'écoutais beaucoup les premiers albums de Cat Power et j'étais vraiment inspiré par la puissance de sa musique. Pourtant, elle n'était pas une très bonne guitariste. Elle m'a en quelque sorte donné le feu vert, le courage d'essayer d'écrire des chansons sans être une guitariste très accomplie moi-même. » Ainsi, la franco-américaine Barbara Forstner, dont le premier album solo a paru en 2025. Au sujet de Shaun Marshall, voici ce qu'elle m'écrivit. « Cat Power signifie pour moi la sincérité, l'authenticité. Elle est totalement elle-même et cela me touche énormément. Avec très peu, elle arrive à faire passer une grande émotion et une fragilité qui fait aussi sa force. »

Heart's Not Bare, c'est un morceau que j'ai écrit il y a assez longtemps. Et ce morceau-là, il m'évoque vraiment des flashs de vie, enfin de moments de vie avec ma famille quand j'étais jeune, être à côté du feu de cheminée dans notre appartement à New York, être en vacances avec ma petite sœur aussi, on traversait les champs en France à la campagne. C'est un morceau qui parle du paradoxe qu'il y a, en tout cas que moi j'ai vécu quand j'avais 14 ans, 14-15 ans, de se sentir à la fois très grand, très mûr et en même temps totalement illégitime de ressentir des émotions d'adulte. J'étais très contemplative et très introspective aussi à cette période-là. Enfin, ça me porte toujours à cœur d'être comme ça. Mais c'était quelque chose qui pouvait peser quand même pas mal. Et donc c'est vraiment ouais, c'est ce sentiment-là de se sentir fort et en même temps avoir le cœur qui se brise pour un rien, pleurer tout le temps. Enfin voilà, les sauts d'émotions de... Quand on est adolescent, quoi. Mais j'avais pas vraiment de rage ou de rébellion à cet âge-là. Moi, je le vivais plutôt comme une tristesse, une sorte de deuil, je sais pas, peut-être de l'enfance, et de pas vraiment comprendre tout le changement qui se passe dans ma tête, dans mon corps. Enfin, c'est une période assez riche, on va dire, en émotions, mais qui peut être assez douloureuse aussi, et on comprend pas toujours pourquoi. On est assez juste aussi à cet âge-là, je trouve. On est submergé d'émotions, mais j'ai l'impression que ça nous permet aussi d'avoir une grande force et une intelligence aussi par rapport aux choses. En tout cas, on ressent tellement que tout est lié à l'émotion, en fait.

Me laisseras-tu te raccompagner après l'école? Me laisseras-tu te rejoindre à la piscine? Peut-être que vendredi, je pourrai prendre des billets pour le bal, pour t'y emmener. Me raconteras-tu à quoi tu penses? Deviendrais-tu une hors-la-loi par amour pour moi? Deux chansons dédiées à l'adolescence, ses amours absolus, ses tourments, ses émotions à fleur de peau, ses idéaux. Tout d'abord, Heart's Not Bare de Barbara Forstner, sortie en 2025, incluse dans son album Long Long Gone et commentée par elle-même pour Eldorado. Ensuite, 13, l'un des grands classiques du groupe américain Big Star, extrait de leur premier album publié en 1972. Ici, c'était une version délivrée en 2001 par Ivan Dando, le chanteur des Lemonheads. Sa voix, déjà un peu lessivée, brisée, rend la naïveté du texte, sa fraîcheur, plus déchirante encore. La trajectoire de Big Star semble celle d'une comète. Le groupe est fondé en 71, un premier album paraît un an plus tard, un second en 1974, l'année de la séparation du groupe. Deux albums parfaits, entre rock survitaminé et nerveux et ballade crève-cœur. En 1974, seuls deux membres d'origine demeurent, Alex Chilton et Jody Stephens. Et tous deux entrent en studio pour enregistrer ce qui sera le troisième album de Big Star, à paraître en 1978, soit 4 ans plus tard. Sisters Lovers, le nom sous lequel ils enregistrent, un clin d'œil au fait qu'Alex et Jody sont en couple avec deux sœurs, offrira finalement son nom à cet album étrange. Plus expérimental et plus sombre que tout ce qu'ils ont fait précédemment, presque malade, parfois recueilli et apaisé, Sisters Lovers est un chef-d'œuvre de l'histoire du rock, un de ces disques maudits qu'on n'aura jamais fini d'explorer tant il recèle de virages étranges, de sorties de route, de contre-allées. En 2016, apparut un recueil des enregistrements préalables à l'album. Des démos des chansons, des versions acoustiques, des prémixes, jusqu'aux versions finales. Complete Third est une plongée passionnante dans la jeunesse du disque. Ce que l'on pensait être une œuvre chaotique, dictée par les errements de deux hommes à la dérive, en proie à la tristesse et aux démons, s'avère dictée par une démarche rigoureuse, un travail acharné, une vision claire. Voici de cette réédition somme de l'album Third Sisters Lovers de Big Star, la version démo d'un de ses titres majeurs, Holocaust.

Alex Chilton, d'abord dans les années 70, encore à la barre de son groupe Big Star sur le point de s'éteindre. Nous écoutions une de ses plus belles ballades, l'inévitablement crépusculaire Holocaust, une des chansons les plus sombres du songwriter, portrait d'une femme à bout de souffle, au visage dévasté. Et Chilton, à nouveau, dans les années 90, reprenant un vieux standard de jazz, Let's Get Lost, popularisé dans les 50s par Chet Baker. Autre visage dévasté. Cette version côtoie d'autres titres sans âge sur l'album Clichés, un des plus beaux sursauts d'un homme fort en gouffre, riche en éclipses. Tout avait pourtant commencé sous les meilleurs auspices pour Alex Chilton, qui dès l'âge de 16 ans remporte le jackpot avec son groupe entre pop et soul The Box Tops et le tube que reprendrait Joe Cocker, The Letter. Puis, il y eut Big Star, qui échoua à trouver son public, mais deviendrait deux décennies plus tard une référence absolue. Puis, les années 80, qui furent pour Chilton une série de rendez-vous manqués. Guy Darol a bien sûr ouvert les pages de son ouvrage Outsiders à Chilton. Il fut, écrit-il, cette étoile que l'industrie discographique para de toutes les lumières avant de l'éclipser à la va comme je t'enterre, transformant en soleil noir l'un des astres de la White Soul. Darol célèbre à juste titre l'album Clichés, un recueil de ballades où le chanteur imposait sa voix délinéée par un jeu de guitare sobre. Le dépouillement était total et Chilton semblait avoir atteint le degré idéal de la gravité. Cette renaissance de l'américain, on l'a due à un label français, New Rose, adossé au magasin du même nom, si dans le 6e arrondissement de Paris. Auberge pour artistes déchus, à la dérive ou juste obscurs, tels les Saints, le Gun Club, Calvin Russell ou les Cramps, New Rose fut un abri pour le rock dans des années 80 hostiles. C'est avec un enregistrement de ce label New Rose que cette errance en terre rock, folk, etc., trouvera son terme. Un disque proche de Clichés, une guitare, une voix et la possibilité d'une renaissance, un talent inouï livré sans artifice, comme par inadvertance. Hurt Me de Johnny Thunders fut enregistré à l'automne 1983. Avec une version acoustique de sa chanson la plus célèbre, You Can't Put Your Arms Around a Memory, littéralement, tu ne peux pas tenir un souvenir dans tes bras. C'en sera fini de cet épisode d'Eldorado. Merci d'avoir été à l'écoute et qui sait, merci de votre fidélité. 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Portez-vous bien. À la prochaine. Ciao.

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2: Et bonsoir, bienvenue sur Énervé FM. Ce soir, je mixe tout seul, je fais partie du collectif Énervé, je suis Gabson. Donc ce soir au programme, on aura de la liquid jungle, drum and bass, atmosphérique. Pendant une heure, un gros mix qui envoie bien bien bien. Moi j'ai kiffé en tout cas faire le mix. Quoi dire de plus? Pas grand chose. À part kiffer et si vous conduisez, c'est la frappe en vrai. Et puis si vous conduisez pas, bah, écoutez quand même parce que c'est

Le bruit est une musique mal faite. Sur l'ondulation de fréquence cette semaine, Capricorne déroule le système One, les Young Boys invoquent les djinns, Kin nous entraîne dans la Rift Valley, Alisha Joy en mode onirique, revisité par Shaiwan, et Morugène nous partage un Wazi Wazi Deb, Sharok Dini et la voix de Colin Corvée. Didier Sten sur Compost, Joya et Sol Elisio collaborent depuis Seattle, tandis qu'on ouvre le bal avec la vision christique sous Keta de Mickey Blanco. Liste complète sur panique.org. Épisode 332.

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